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Bonjour à tous. Un petit bout de France en Angleterre. La tapisserie de Bayeux a été inaugurée au British Museum de Londres hier par Emmanuel Macron et le roi Charles III. La broderie très fragile de 70 mètres de long a été prêtée au Royaume-Uni pour un an. Lors de son discours hier soir, le chef de l'État a évoqué les liens qui unissent les deux pays. Le roi a affirmé qu'il s'agissait du meilleur symbole possible de cette entente amicale. Plusieurs voix s'étaient élevées avant le transfert de la tapisserie millénaire cet été, craignant qu'elle ne soit abîmée. On connaît la date du procès après le crash sur le tournage de Dropped. Le jeu d'aventure de TF1 avait dû être arrêté en mars 2015 lorsque deux hélicoptères se sont percutés en vol et se sont écrasés en Argentine. Selon Le Parisien, le procès pour homicide involontaire aura lieu du 27 septembre au 21 octobre l'année prochaine à Paris. Trois producteurs de l'émission ainsi que la société de production seront jugés. L'accident a fait 10 morts dont la navigatrice Florence Artaud et la championne de natation Camille Muffat. La FNSEA met la pression sur le gouvernement. Son président, Arnaud Rousseau, assure que le pronostic vital de l'agriculture a été engagé. Une réponse au report des annonces que devait faire aujourd'hui la ministre de l'Agriculture après un été caniculaire et une sécheresse qui met à mal les exploitations. Bientôt des voitures autonomes sur les routes françaises. Le ministre des Transports, Philippe Tabarot, et le patron de Tesla, Elon Musk, se sont entretenus en visio hier. Il était question du FSD, la conduite 100% autonome présente sur les voitures du constructeur américain. Les autorités françaises travaillent sur les adaptations qui permettront à la France de soutenir son homologation, écrit le ministre sur X. La décision sera prise au niveau européen dans les prochaines semaines avant des essais sur route de deux véhicules équipés du FSD. Et puis en foot, le PSG qualifié pour la phase de Ligue de la Ligue des champions féminines. Les Parisiennes se sont imposées 5-1 après les prolongations hier soir face à l'Eintracht Francfort au troisième tour préliminaire retour. Les joueuses du PSG rejoignent l'OL, Lyon et le Paris FC en phase de Ligue. Voilà pour l'actu. Très bon début de journée à tous.

bah voilà, on est là pour se faire plaisir, écouter du bon son, faire plein de découvertes, écouter des artistes confirmés, évidemment, des mainstream comme on dit. Et on en a encore sous le pied ce matin avec des petites nouveautés. En même temps, ça n'arrête pas d'arriver. Hein. Il y a Jake Bug qui sort un 7e album en 13 ans, 14 ans de carrière. Je crois qu'on l'a découvert fin 2012, hein, Jake Bug. Et voilà, il revient avec un nouvel album assez rapidement et une tournée, enfin une date qui passera par Paris, une date à Paris. Et on a le nouveau Girls in Hawaii également, qui est, allez, on va dire le troisième titre dévoilé de la part de nos petits Belges qui vont sortir leur album le 25 septembre. Bon, c'était pas, voilà, c'est pas le truc qui va rester dans nos têtes, hein. Girls in Hawaii, je trouve, moi, voilà, ça manque un petit peu, ça, c'est plus ce que c'était, moi, j'adhère un petit peu moins, en tout cas. Je vais mettre à dos Agnès qui adore les Girls in Hawaii. Mais bon, Agnès, non, toute objectivité, doit être d'accord, c'est quand même pas à la hauteur des morceaux qu'on a connus et qu'on a kiffé vraiment de Girls in Hawaii. Ce troisième titre est un petit peu dans l'esprit, voilà, des premiers avec la petite guitare de retour et tout, moins de clavier. Donc voilà, on va écouter ça tout à l'heure. Et puis j'ai une autre petite découverte, vous verrez, un groupe qui s'appelle The Publix, public en anglais avec un S, un ICS, et ouais, c'est pas mal du tout. Donc on se fait tout ça, les nouveautés vers 7h40 en général. Voilà, vos SMS 06 34 120 191, n'hésitez pas, c'est la rentrée, venez me faire un petit coucou, j'aime bien ça, savoir de vous écouter, depuis quand et tout, donc allez-y, je vous attends. On est parti, nous, je vous annoncer l'album du jour, celui de Brandon Flowers. Tiens, pour faire plaisir à la Sof, je lui fais un gros bisou. On va découvrir cet album assez folk, folk country, très américain, vous allez voir. On va attaquer tout de suite avec le premier titre Tiger's Blood, que vous connaissez déjà, qui est l'un des singles dévoilés par le leader des Killers. Son album solo redécouverte, ses 5 extraits ce matin jusqu'à 9h. Bienvenue et bon réveil.

ça un petit peu plus d'un an, c'est vrai, on est passé à côté, mais tant pis, on le remet quand même. Vistas, c'est vraiment bien avec The Middle, voilà, petit groupe anglais qui a fait une tournée là récemment, et les Yes and Maybe que je vous repasserai tout à l'heure. Tiens, vous savez, le groupe où il y a deux Franc-Comtois dedans, ils sont d'origine écossaise, et voilà, ils avaient joué au Supersonic dans le cadre de leur journée des block parties au moment de l'ascension là, mi-mai, et ben voilà, Yes and Maybe on fait la première partie de Vistas en Angleterre là dernièrement, et bon voilà, c'est bien pour nos petits Franc-Comtois, et voilà, ce titre là c'est quand même con parce que alors je l'écoute à la salle de sport, il y a des coachs, Jules, qui passent ça tout le temps dans une de ses séances de stick pound. Oui, c'est de la air batterie si vous voulez, mais avec des vraies baguettes, et donc il passe ça toujours pendant l'exercice, et j'ai connu le truc, j'ai dit putain c'est quand même machin, et j'ai toujours cru que c'était Blicker, mais voilà, non, c'est Vistas, et du coup bah, j'entends tout le temps, j'ai l'impression de le passer d'avoir passé l'année dernière, mais non, le voici donc dans la playlist. Et puis juste avant on avait The Guest List, un album aussi qu'on vous fera découvrir là très bientôt, sans doute la semaine prochaine. Très bon album, moi j'aime vraiment beaucoup leur style. Après voilà, c'est assez doux, assez calme, mais très très bien. On va continuer à The Bracknell, pareil, groupe découvert ces 12 derniers mois, nouveau single qui est sorti là le 14 août dernier, What Am I To Do. On va l'écouter juste après Dinosaur Junior avec Several Got Away. C'est un extrait du dernier album qui lui aussi vient de sortir. On dit là, il y a une vingtaine d'albums qui sont sortis ces deux dernières semaines, c'est un truc de malade. Et si on a le temps avant la découverte, on n'aura pas le temps, les Rolling Stones, je vous le mettrai après. Voilà, on fera un extrait de notre album de Brandon Flowers, et ensuite on aura The Rolling Stones. Je vous fais un petit récap quand même pour ceux qui sont perdus. Allez, The Bracknell tout de suite, Dinosaur Junior, Brandon Flowers. Bon

commence à Sur Rock avec la découverte de l'album de Brandon Flowers, le frontman de Killers, évidemment, vous l'aurez reconnu. Un album très chouette, hein, des bons petits titres hein, comme celui-ci, le précédent aussi. Enfin voilà, la sélection de 5 morceaux jusqu'à 9h tout à l'heure. Un album que je dédicace à Sophie avec plein de gros bisous. Bah oui, elle aime bien Brandon Flowers et on se souvient ou pas de l'album précédent en solo qu'il avait sorti en 2014-15 quand c'était... Ouais, c'était pas bien, hein. Franchement, les sonorités un peu années 80, c'était mal foutu, mal inspiré. Mais là, c'est quand même vachement mieux. Voilà. En plus, on retrouve plein d'instruments. On retrouve les trompettes mexicaines, là, tiens, un petit peu mélangées au violon à la fin de ce morceau. En tout cas, très, très orchestré, cet album. Voilà, des influences un peu mexicaines, des influences country, folk, americana, évidemment. Voilà, on retrouve un petit peu tous ces styles sur cet album. Rendez-vous vers 8h pour un nouvel extrait. Les Rolling Stones, à la In the Stars. Il est bien l'album, moi j'aime bien. Et puis juste derrière, allez, on va rester chez les vieux. Paul McCartney avec son dernier single avec l'un des Beatles, la Home. Home to Us. On va écouter ce single et puis on reviendra après pour les nouveautés. Vos SMS, n'hésitez pas, 06 34 120 191. Si vous êtes revenu, voilà, on va dire de vous écouter. Est-ce qu'il y a des gens de Montbéliard-Belfort là, de l'aire urbaine, et bah c'est pareil, faites-nous un petit coucou. Vous savez, vous nous captez là-bas sur Campus Besançon 88.8 FM et sur le DAB+, évidemment. Les Stones.

sur son dernier album, plus de 80 ans les gars, comme les Rolling Stones juste avant. Respect, voilà, on verra où iront tous les nouveaux rockers, est-ce qu'ils iront si loin ou pas, c'est à suivre, voilà. On va saluer Marjo qui nous écoute dans le confin du Gard et de l'Aveyron vers Millau. Je pensais que Millau c'était plus haut moi dans le Massif Central encore, je sais pas pourquoi, j'ai imaginé ça plus haut moi le viaduc de Millau, tout ça là. Bon, donc bah ouais, c'est des fois la géographie. Pourtant, je suis bon en géo hein, d'habitude, mais bon, voilà, pas tout connaître non plus. Coucou à toi, Marjo, bienvenue. Il y a Nico qui est branché aussi ce matin. Merci pour vos petits SMS 06 34 120 191. On va écouter The Publix à découverte tout de suite. Alors, ils roulent leur boss depuis quelques temps à sortir des petits singles, des EP depuis un an et demi, deux ans maintenant. Et ben, ils ont sorti deux morceaux cette année. On va vous faire écouter Always. C'est franchement pas mal, vous allez voir. Juste derrière, le retour de Jack Bug. Ça fait pas longtemps qu'il nous avait quitté, hein. Le dernier Jack Bug, il date de quand? De 24, non? Quelque chose comme ça, 2024? 23 peut-être? Ça passe tellement vite. Et ben, il revient avec un nouvel album, Retour aux sources. Il travaille avec le mec qui avait enregistré pour lui à l'époque. Donc on retrouve ce son hein, des deux premiers albums. Never Can Tell, on va l'écouter. Puis Girls in Hawaii avec un petit morceau que je vais dédicacer à Agnès, si elle est toujours branchée. Et à Ludo, s'ils sont ensemble dans la voiture. Goddess, c'est le nouveau titre, l'album arrive le 25 septembre prochain. Voici tout de suite The Publix. Vous me direz ce que vous en pensez, vos petits commentaires 06 34 120 191.

sur Rock, sur Radio Campus avec Girls in Hawaii, donc les Belges de retour, Girls in Hawaii qu'on a découvert il y a 22 ans, souvenez-vous, déjà dans Sensation Rock, c'était sur une autre radio à l'époque et on les avait vus aux Eurockéennes de Belfort, ils avaient marqué le coup, c'était samedi je crois aux Eurock, en fin d'après-midi comme ça vers 17h, vers 18h et le chapiteau était blindé de chez blindé, c'était incroyable et bon voilà, ils continuent à rouler leur boss, à nous ressortir des albums. Le prochain donc arrivera le 25 septembre prochain, on l'écoutera, on vous le fera sûrement découvrir. Voilà les Girls in Hawaii, Jake Bug juste avant et puis The Publix. Voilà, vous avez bien aimé The Publix, j'ai reçu 2-3 petits commentaires par SMS. Dead Poet Society avec le morceau Cold, on va écouter ça tout de suite. Juste derrière Dynamite Shaker et Brandon Flowers. Ah ouais, je voulais juste vous annoncer aussi, tiens, il y aura Détonation, on y reviendra longuement, mais le 25, le même soir, il y a une soirée, c'est une soirée bière avec modération, ça se passera au VNB du côté de la zone de Chalzel là, et il y aura les Transformistes, c'est le groupe de Jérém Vinçu, voilà, que je salue, je sais qu'ils sont à l'écoute, Fabien, Raphaël, Bertrand et toute la clique, voilà, salut à vous. Il y a Timothée aussi, mais je crois qu'il est sur Dijon, je sais pas s'il nous suit toujours. Bon, et Jérém viendra avec son groupe, les Transformistes, et c'est vraiment impressionnant ce qu'ils font, parce qu'ils vous reprennent de la musique de Rage Against the Machine, et ils vous chantent du Lady Gaga par-dessus, enfin, c'est un exemple, voilà, et c'est plein de bootleg, comme les DJ pouvaient faire, comme Zebra pouvait faire à l'époque, sauf que eux, ils le font en live, et je vous assure que c'est contre-naturel, ça se dit, contre-intuitif de jouer quelque chose et de chanter autre chose. Franchement, c'est vraiment balèze et ils le font vraiment bien. Ils mélangent plein de choses, rock, chansons françaises et tout. Ça chante rock aussi et la musique française. Enfin, tout est mélangé et c'est vraiment, vraiment bien foutu. Donc, venez les voir et venez passer une bonne petite soirée au VNB le vendredi 25. Voilà, nous, on y sera et ce serait bien qu'on se fasse un grand parterre de sensations rock. Voilà, allez, réfléchissez, vous en reparlerez, ce sera le 25, c'est dans 23 jours, maintenant 22 jours, on a le temps de voir revenir. Dead Poets Society, je récapitule, juste derrière les Dynamite Shakers que vous avez peut-être pu voir à Ibulisson la semaine dernière, et Brandon Flowers avec un nouvel extrait de son album In a Heartbeat.

Sensation Rock sur Radio Campus avec à l'instant les Dynamite Shaker que j'ai inversé avec Brandon Flowers. J'avais annoncé le contraire, mais il était l'heure d'écouter Brandon Flowers, donc avec un extrait de son dernier album, et puis les Dynamite Shaker qui ont dynamité le festival Ébullition le week-end dernier. Je les ai vus aux heures auxquelles on était en scène la semaine dernière. C'était pas évident d'être aux deux festivals, et un groupe incroyable sur scène, Dynamite Shakers. Shaker, il n'y a pas de S à la fin, je crois. Où il est le titre? Il est plus là. Je sais plus. Bon, c'est pas grave. Viens, s'il n'y a pas de S. Et Dynamique 06 34 120 191, vos SMS, les amis. Je vous ai annoncé le classement. Alors, demain ou pas demain, ça sera, il est prêt en tout cas. Ce sera peut-être lundi. Ça va dépendre de la quantité de nouveautés qu'il y a demain. Priorité sur les nouveautés. Donc, sinon, on fera le classement de l'été lundi. Bon, je sais, on sera déjà le 7 septembre. Mais c'est pas grave. Ça vous fera quand même une idée des plus gros morceaux qui ont cartonné sur la web radio cet été. Weezer, on va les écouter tout de suite avec CEO. Ah, j'aime bien ce titre, ça me rappelle les premiers. Florence Road, qui était à Rock en Seine le week-end dernier aussi. On va écouter le morceau, je sais pas comment il faut le prononcer, 75-63. Voilà, c'est le titre. Je vous le fais en français. Et puis, on va écouter les Bleach 9-3. Ça, c'est vraiment bon aussi. Avec Figure 8, c'est leur dernier single en date. Ils travaillent sur un nouvel album. Il n'est pas extrait de l'EP qui est arrivé en mai dernier, où était le titre No Surprise. Mais ça s'annonce vraiment bien. Ils seront en concert à Paris au Supersonic le 11 septembre prochain. Et je vais voir si Olivier est disponible pour couvrir l'événement. C'est parti pour ce Weezer. Vous retrouverez une chronique en ligne très rapidement sur notre site internet www.sensationrock.net.

Et ben voilà les Bleach 93, grosse découverte sensation rock il y a presque un an. Il y a un EP qui est sorti en mai et puis là un nouveau titre qui annonce sans doute un album et une tournée qui passera par le Supersonic à Paris le 11 septembre prochain. Si vous voulez aller voir les Bleach et vous êtes pas très loin de Paris, allez-y parce que ça va être vraiment vraiment bien. De toute façon allez au Supersonic et regardez la prog, hein, c'est un truc de malade. Il y a des trucs plein de petits groupes à découvrir, des choses émergentes, très peu connues. Et voilà, je pense qu'il y a pas mal de ces groupes qui vont percer, d'autres pas, mais voilà, c'est ça aussi. Et si vous êtes sur Paris, c'est un lieu incontournable, pas très loin de Bastille, donc Supersonic Record et Supersonic Club. Voilà, il y en a un, il fait des concerts gratuits au club, je crois, non, au Record. Oui, c'est ça. Et puis au club, c'est plus les concerts un peu plus plus payants avec des groupes plus installés. Et il y a des groupes qui passeront là-bas comme The Public, tiens, que je vous ai passé tout à l'heure. Ils y seront, il me semble, fin novembre au début décembre, je crois. Il y aura également Canadian, le groupe Canadia que je vous ai passé il y a quelques temps. Je vous en repasserai un petit morceau, tiens, de Canadia d'ici 9h. Et puis eux, les Bleach, hein, voilà, qui y seront également. On va continuer avec un petit Linkin Park en live. Somewhere I Belong, c'est un morceau enregistré, je crois, à Mexico. Et on va vous passer cet extrait-là avec la chanteuse Sarah, évidemment. Et puis Theory of Dead Man, ça c'est bien aussi. Il y a un EP qui vient de sortir. On écoutera le titre Funeral Song. Et puis je vous ai calé derrière un petit Warning, The Warning avec Ritual, le tube du moment qui sera sans doute dans le classement qu'on écoutera demain ou lundi. Bon réveil.

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1: Sensation Rock avec à l'instant le Warning qui va bien, Ritual, les sœurs mexicaines qui ont sorti un album incroyable la semaine dernière. Allez l'écouter, hein, je vous renvoie ici à l'émission du lundi. Vous pourrez réécouter les 5 extraits qu'on a choisis pour vous. Et voilà, le Ritual, là, il y a des titres qui a beaucoup beaucoup tourné cet été chez nous. Et voilà, à découvrir en live, j'espère, dans les festivals l'année prochaine. Brandon Flowers, c'est le leader des Killers. On va écouter ce titre très inspiré musique mexicaine, The Red Ground, tout de suite, juste derrière. Je vous parlais de Canadia tout à l'heure avec un K, et ben on va écouter le titre The Ways, et puis juste derrière, j'ai pas encore sélectionné. Bon réveil.

Sensation Rock avec à l'instant ce nouveau Interpol, hein, Wings on Fire. Il est vraiment vraiment très bon ce titre. On vous fera découvrir l'album la semaine prochaine aussi, ou demain si on fait le classement. Si on fait pas le classement, ça va dépendre des nouveautés qu'il y a, puisqu'on est dans les nouveautés. Tiens, eh ben on va réécouter celle de tout à l'heure, deux d'entre elles en tout cas, de Publix si vous préférez, Always. Juste derrière, Jake Bugg avec son dernier single qui s'appelle Never Can Tell. Et puis je vous ai programmé un petit Blanchell également, elle est de retour avec un nouvel album, et il est sorti l'an dernier déjà son précédent, alors on va en signer un déjà là cette fin d'année. Et ben c'est vachement bien, moi j'aime beaucoup ce qu'elle fait. Le morceau s'appelle Fur Elise. Allez, c'est parti.

Blanchel, j'aime vraiment beaucoup ce qu'elle fait, hein. Ce single le confirme encore, hein. Fur Release, c'est son dernier titre et un album qui va arriver incessamment sous peu. Allez, je tarde pas trop, je vous salue, on se retrouve demain, soit pour le classement, soit pour les nouveautés, ça va dépendre du nombre de nouveautés qui vont sortir demain matin, sinon ce sera le classement lundi, le classement de l'été. Voilà, je vous embrasse et à demain, on se quitte avec un dernier extrait de l'album de Brandon Flower. Très country pour le coup, très cajun, plus que country encore.

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Bonjour à tous. Macabre découverte en Haute-Saône. Quatre corps d'une même famille ont été retrouvés sur un terrain dans la commune de Gilly, au sud du département. Deux enfants de 6 et 10 ans font partie des victimes dans ce qui s'apparente à un drame familial. Une enquête pour homicide volontaire a été ouverte. Le couple était en instance de divorce. Près de 4 annonces sur 10 ne respectent pas la règle. Selon la Fondation pour le logement, l'encadrement des loyers n'est pas appliqué dans 37% des annonces de location au niveau national. C'est jusqu'à 46% à Paris. De nombreux propriétaires fixent des montants au-dessus des plafonds autorisés par l'expérimentation dans 69 villes et qui doit être étendue en novembre. Il est primordial de faire en sorte que tous les bailleurs privés, les professionnels de l'immobilier respectent enfin la loi, défend la Fondation. Ils vont pouvoir rentrer en France. Les deux réalisateurs français, Gaël Mokaer et Sébastien Pérez-Pezzani, ont reçu une autorisation de quitter le Togo après leur remise en liberté. Ils avaient été arrêtés fin juillet alors qu'ils tournaient un épisode de l'émission Les Routes de l'Impossible. La justice togolaise affirmait avoir découvert des irrégularités dans la préparation et l'exécution de leur mission. L'Iran réplique. Des bases américaines au Koweït ont été visées par une attaque iranienne de missiles et de drones ce matin. Une réponse de Téhéran après de nouveaux bombardements américains meurtriers cette semaine dans le détroit d'Hormuz notamment. Les États-Unis restent prêts à frapper à tout moment, avertit Donald Trump. Que se passe-t-il dans le Pacifique? C'est assez rare pour le souligner. 3 cyclones tourbillonnent au-dessus de l'océan. En même temps, sur les images satellites, on constate 3 spirales blanches à l'ouest du continent américain. Dans le détail, ce sont 2 ouragans et une tempête tropicale renforcée par le phénomène El Niño qui réchauffe les températures de l'eau. Et puis en sport, en tennis, la Française numéro 1, Diane Paris, éliminée de l'US Open au deuxième tour hier. Elle s'est inclinée en 2-7 face à la Roumaine Sorana Cirstea. En revanche, ça passe pour Benjamin Bonzi, qualifié pour le deuxième tour, et Arthur Rinderknecht pour le troisième tour. Voilà pour l'actu. Très bonne matinée à tous.

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Bonjour à tous. Une bonne nouvelle pour les automobilistes. Alors que les prix des carburants sont toujours hauts, l'aide de 100 euros destinée aux grands rouleurs va être prolongée jusqu'à la fin du mois. La porte-parole du gouvernement appelle les 1,5 million de Français qui n'ont pas encore effectué leur demande à le faire. Par ailleurs, les aides ciblées destinées notamment aux pêcheurs, aux agriculteurs et au secteur du BTP seront prolongées de 2 mois. L'encadrement des loyers est loin d'être toujours respecté en France. Selon la Fondation pour le logement, près de 4 annonces sur 10 seraient illégales dans les villes soumises à l'encadrement. Un phénomène que l'on constate de plus en plus à Paris, où l'évolution est jugée la plus inquiétante. La dégradation est la plus marquée dans les logements loués, meublés et pour les plus petites surfaces. L'enquête se poursuit en Haute-Saône après la découverte de 4 corps, dont ceux de 2 enfants. Il s'agit d'une même famille. C'est le père qui aurait tué ses 2 enfants et la mère de son ex-compagne avant de se suicider. Le maire de la commune de J appelle chacun à la retenue et au respect des familles. L'alerte de l'ONU sur El Niño, le phénomène météo, gagne en puissance et pourrait perturber le climat à travers la planète jusqu'au mois de février. L'océan Pacifique se réchauffe à des niveaux exceptionnels. Cet épisode d'El Niño pourrait devenir le plus puissant jamais observé, provoquant un risque de catastrophe climatique extrême. Selon le secrétaire général des Nations Unies, Antonio Guterres, El Niño va jeter de l'huile sur le feu dans un monde déjà en plein réchauffement. Et puis en foot, c'est l'heure du verdict pour Bordeaux. Le comité exécutif de la Fédération française se réunit ce soir pour trancher définitivement sur le sort des Girondins. Relégué dans un premier temps en Régional 1, le club a demandé sa réintégration en National 2, ce qui permettrait de valider l'arrivée de leur repreneur. La ministre des Sports, Marina Ferrari, a écrit à la Fédération pour attirer l'attention sur l'importance du club de football dans le Bordelais. Voilà pour l'essentiel de l'info. Excellent après-midi.

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0: Bonsoir à toutes et à tous. Bonsoir Wizax.
1: Bonsoir Baron.
0: Bienvenue sur Radio Campus, bienvenue dans la colère du peuple.
1: Oui, bienvenue, ça y est, c'est la reprise, on est là.
0: Ouais, il y a tout qui se bouscule, mais on est là quand même. Ça,
1: c'est on bien. Est vaillant ce soir, vous allez adorer.
0: Exactement. Allez, bah ce soir, justement, on a commencé avec un titre très énergique, c'est le dernier album de Mess Out. Il s'appelle « We will set this place on fire » et ce titre « The Fray bah, » s'y applique absolument bien puisqu'il est vraiment, vraiment top. Et d'ailleurs, Mess Out sera notre album de la semaine.
1: Ah voilà. Oui, un petit peu d'énergie par-delà nos micros.
0: Ils sont de Lyon et puis je pense qu'on va essayer de les avoir à l'antenne un de ces jours. Voilà, ouais.
1: Ah, ok.
0: Au programme à l'antenne ce soir, vous avez peut-être vu si vous nous suivez un petit peu sur Facebook, nous aurons Gorod en interview, voilà un petit funner avec Julien Nuts, le chanteur. Présenter leur dernier album qui vient de sortir, The Amber Gone. Voilà, il est sorti il y a la semaine dernière. Donc on en parle tout à l'heure. Et puis pour ce soir, il y a pas mal d'annonces de concerts aussi. Enfin, la soirée va être bien remplie.
1: La soirée va être très très bien remplie parce qu'effectivement il se passe beaucoup beaucoup beaucoup de choses ce week-end. Il va être très difficile d'être partout à la fois, donc je vous conseille de vous répartir les tâches au sein de votre groupe d'amis, au sein de votre foyer, histoire d'aller rendre honneur à tous les groupes de la région, mais pas que, qui jouent ce week-end. Ça va être très très riche.
0: Bah justement un peu trop, je râle moi parce que j'ai envie de voir plein de trucs et puis va falloir choisir.
1: Eh ben oui.
0: C'est un peu comme quand t'es en festival et qu'il te dit je vais sur quelle scène parce qu'il y a plein, il y a deux, trois groupes qui m'intéressent en même temps.
1: Sauf que à l'inverse des festivals, t'as pas 5 minutes de marche entre chaque scène. Là, c'est t'as vrai. Plutôt une demi-heure, trois quarts d'heure, une heure entre chaque concert.
0: Tu peux pas te faire une moitié d'un, l'autre, mais la moitié de l'autre.
1: Ça va être compliqué.
0: Ça va être compliqué. On est d'accord. Allez, donc l'interview donc avec Gorod, ce sera vers 7h30. Pour le moment, on débute cette émission avec pas mal de, une nouveauté. Ben oui. C'est le dernier Audrey Horn. Il sort là, donc attendez que je retrouve la bonne page pour vous
1: c'est
0: donner.
1: C'est tout bientôt. Ouais. Ça l'arrive.
0: Il
1: ça
0: sort
1: l'arrive
0: demain. En fait. Demain chez Napalm. Il s'appelle Achille et donc il va contenir 11 titres, je crois, il me semble. À notre grand bonheur. Voilà.
1: Oui.
0: Donc, ce qui est. Oui.
1: Vas-y, je poserai ma question après.
0: D'accord. Le seul truc qui nous embête un petit peu, c'est qu'ils vont jouer en concert, mais il n'y a pas de date près de chez nous. La plus proche, c'est Grenoble, le 17 octobre.
1: Voilà. Et c'est vraiment dommage. On a un peu boudé en voyant ça, on avoue. Surtout que le premier titre sorti, c'était du pur Audrey Horn, de ce qu'on aime, de Audrey Horn. Et puis, avec ce nouveau titre, ma question c'était, est-ce que tu l'avais déjà écouté?
0: Bah oui.
1: Est-ce que tu avais regardé le clip?
0: Alors, j'ai regardé le clip de avec leur bassiste là.
1: Voilà.
0: J'ai pas fait beaucoup rire, mais pour Achille, en fait, c'est pas un clip. Je crois que c'est une lyrique vidéo, il me semble. Donc, du coup.
1: Ok.
0: Mais du coup, tu voulais en parler, non?
1: Non, mais j'en parlerai après la sortie de l'album parce que, en fait, je sais pas quoi penser des extraits qu'ils nous ont proposés. Autant il y a des choses qui m'enchantent, autant il y a des choses qui m'ennuient, mais qui perturbent ma fanatitude.
0: D'accord.
1: Comme la fameuse, mais je peux pas trop en dire parce qu'il y en a qui écoutent qui veulent pas se déflorer l'album avant demain. Donc je vais pas je vais pas aller trop loin, j'en avais dit quelques mots il y a quelques temps, mais voilà, c'est pourquoi.
0: Le clip avec le bassiste, c'est Goddamn Beautiful, je crois.
1: Oui, mais pourquoi le bassiste, pourquoi au chant, pourquoi, qu'est-ce que ça va donner sur les autres titres? En tout cas, moi ça m'a fait mourir de rire, donc je suis très très confiante.
0: Je pense que c'était juste pour le fun, hein.
1: Oui, mais quel est son rôle actuellement dans le groupe? Est-ce qu'il prend plus de place? Je fais une comparaison qui n'est pas musicale, mais plutôt au niveau du groupe en lui-même avec System of a Down. Avec un Darren qui prend de plus en plus de place au niveau du chant sur les albums. Alors c'est pour mon plus grand bonheur, attention, hein, je suis pour. Mais voilà, ça questionne sur la répartition des tâches dans le groupe. Et j'aime beaucoup le bassiste, donc ça me va bien qu'il se mette en avant. Ce clip me fait mourir de rire, de toute façon, je valide à 100% tout ce qui s'y passe. Donc du coup, voilà, je suis tout un peu émoustillée, vivement demain. Vivement demain, exactement 16h20, que je puisse être dans un contexte de tranquillité d'esprit, morale, environnementale, pour pouvoir me l'écouter.
0: Et ben pour l'instant, ce n'est pas le titre retenu, puisqu'on écoute le nouveau, celui qui vient de sortir en single. Là, c'est Achille, donc le titre éponyme. Audrey Horn, c'est sur Radio Campus, dans La Colère du Peuple.

0: c'était...
1: Est-il encore nécessaire de présenter ce titre, Baron?
0: Peut-être pas, mais on va quand même le rappeler pour ceux qui découvrent, qui débarquent, qui n'ont pas écouté ni La Colère du Peuple, ni Born Again depuis un petit moment.
1: Ouais.
0: Voilà, c'est le nouveau Born Again, vous l'avez bien compris, New Metal Breed. Et donc, il est disponible en écoute sur le Bandcamp, hein, il y a 10 titres, voilà, vous pouvez aller y voir, on le diffuse depuis là. Et quoi dire d'autre? Eh bien, d'une part,
1: il est bon.
0: Ah, oui, exactement.
1: Déjà,
0: oui.
1: La première chose, cet album, il est bon.
0: Déjà, en premièrement. Deuxièmement, eh bien, que Born Again, on va essayer de les faire venir très prochainement. On n'a pas encore calé de date, mais ça va pas tarder. Là, c'est en train de se faire.
1: Oui, il y a eu pas mal de ratés.
0: Voilà. Et puis, troisièmement, eh bien, Born Again sera en concert ce week-end. Ce sera à l'annexe des Sapins. Attendez que je retrouve la bonne page. C'est lequel de concert dont on voulait parler? Voilà, c'est celui-là. L'annexe des Sapins, deuxième édition. Donc, samedi soir, Born Again et Atabas. Donc, à Valdaon, rue de l'Hôtel de Ville, l'annexe des Brasseurs. À 20h, 4€ l'entrée. Quoi.
1: C'est donné.
0: À ce prix-là, vous achetez un scud, les gars. Hein?
1: Oui.
0: Ou les filles.
1: Oui.
0: Un t-shirt aussi.
1: Voilà. Oui.
0: Voilà, donc voilà, bonne petite soirée en perspective, Born Again à Tabas, dans une brasserie.
1: Ah, hey, franchement.
0: Je crois que tout se présente bien. Tout se présente bien. Voilà, donc samedi 5 septembre, bah justement, c'est l'occasion de rediffuser un petit Atabas.
1: Oui.
0: Est-ce que tu l'as mis déjà dans le lecteur de disque?
1: Eh bien, figure-toi
0: que...
1: Nous avons le disque et figure-toi que je ne l'ai absolument pas calé parce que j'étais en train de débattre avec... toute mon âme, toute ma fougue et avec toi. Et du coup, bah voilà, j'ai absolument complètement fauté de mon rôle de chargement de CD dans la platine. Et quel titre tu as prévu de nous diffuser ce soir?
0: Prévu de diffuser Chronos, la partie Titan Infanticide, parce que la première, c'est une intro.
1: Eh ben écoute.
0: Et si vous voulez en savoir un petit peu plus sur Atabas, eh bien n'hésitez pas, puisqu'ils étaient venus il y a quelques mois en interview dans les studios. La piste est encore disponible. Vous pouvez aller voir sur nos réseaux, donc sur le Mixcloud, elle est encore dispo, Radio Campus, campusbesançon.fr et également le YouTube et le Spotify. Voilà, je crois qu'il y a la totale encore, il me semble.
1: Classe.
0: Donc on rappelle ces deux groupes, Born Again Atabas, c'est samedi soir en concert à l'annexe des Sapins à Valdaon, l'annexe des Brasseurs. Allez, Atabas sur Radio Campus.

0: Et voilà, sur Radio Campus, à l'instant, c'était Random Hearts avec l'album Love PTSD et la chanson Mannequin. Random Hearts, donc, que vous retrouverez également ce samedi 5 septembre sur scène. Ils seront à l'échappatoire, à La Violette, voilà, commune de Belherbe, donc, avec en première partie Under Old Trees, organisée par l'association Metail. Voilà, encore une autre soirée ce samedi 5 septembre. Si vous faites rien samedi 5 septembre, c'est vraiment que vous êtes malade ou vous avez eu vraiment beaucoup de travail, je sais pas. Donc
1: oui.
0: Mais il y a du choix en tout cas.
1: Non, mais en même temps, j'adore le concept de ne pas avoir le choix et de devoir rester travailler plutôt que d'avoir à choisir entre ces dates.
0: Je comprends.
1: Entre ces 5 événements, tous plus beaux les uns que les autres. Et alors, quelque part, j'avoue que mon cœur saigne de me dire que je ne serai ni à l'un ni à l'autre. Mais en même temps, je me dis qu'au moins, vu que choisir, c'est renoncer, disait un grand philosophe, au moins, ben là, je renonce à tout. Okay. Je ne choisis rien.
0: Voilà, comme ça. Voilà.
1: Et je répète que j'aime mon travail.
0: Ok, c'est noté.
1: J'aime mon travail. J'aime mon travail.
0: Allez, dans quelques minutes, normalement, on devrait enchaîner avec Gorod en interview pour patienter d'ici là une autre sortie. Ça s'appelle Green Carnation, sortie demain chez Season of Mist. Il y a 4 titres, mais quand même 38 minutes. Ce sont des Norvégiens. Il y a une instrumentale avec un orchestre symphonique en dernier titre. Mais voilà, c'est plutôt un peu plus ambiant, on va dire, que ce qu'on a écouté auparavant. On vous fait écouter tout de suite le titre Unconditional Artificial Chemistry sur Radio Campus dans la colère du peuple.

0: Et voilà, sur Radio Campus, à l'instant, c'était donc Green Carnation, comme on l'avait annoncé tout à l'heure, avec l'album Meshaya Complex, voilà, qui sort demain. Donc, on retrouvera peut-être ces prochaines semaines également. Vous avez déjà eu un extrait ce soir.
1: Et comme on vous le disait précédemment aussi, ce soir, nous avons Gorod en interview avec nous, et ça tombe bien.
0: Eh ben, ça tombe bien. Salut Julien, ou Nuts, comme on dit.
2: Oh, les deux peuvent fonctionner. Eh bien, bonsoir. Enchanté, ma foi.
0: Comment vas-tu?
2: Eh bien, ça va. Nous sommes en plein préparatif, dernière minute de finalisation de départ de tournée qui n'attaque pas plus tard que demain. Donc, on est en plein branle-bas de combat, là.
0: On comprend. Bah écoute, on va essayer d'aller à l'essentiel, même si on a envie de passer du temps avec toi aussi. Mais voilà, donc on va déjà commencer. On est là ce soir pour parler, bien entendu, de cette tournée, mais aussi surtout de la sortie de l'album Vie en Bourgogne, qui voilà, il y a quelques jours vient d'être dévoilé. Et donc on va parler un petit peu de tout ça, juste pour resituer un petit peu. Donc Gorod, vous avez bientôt 30 ans d'existence, ça sera l'année prochaine il me semble, même si au début vous portiez pas le même nom, le line-up a un petit peu évolué, le style musical aussi, vous étiez un petit peu plus dans du gros death au départ, vous avez pris un chemin plus mélodique, plus progressif peut-être depuis une dizaine d'années à peu près quand t'es arrivé au chant. Et donc là, vous êtes productif, puisque il y a un album qui sort généralement tous les 2-3 ans. Moi, bon, mis à part pendant le Covid, il y a eu un petit peu plus de temps. C'est normal, ça arrive à tout le monde. Et voilà, ma petite présentation. Je te laisse peut-être compléter si tu vois des choses à rajouter.
2: Bah oui, en effet, on commence à être là depuis un petit moment. Avec quand même à noter, on va dire, un line-up qui s'est stabilisé totalement depuis 2013. Donc là, on va dire, ça fait vraiment 13 ans qu'on est sur la même équipe. Donc forcément, ça accompagne, va-t-on dire, une couleur, une façon de fonctionner, une façon de travailler. Et quand on dit plutôt 30 ans, ouais, c'était on va inclure la première phase, parce que vu que le groupe s'appelait Gorgasme au début, et ouais. Également, on ne présentait pas tout à fait la même équipe. Beaucoup de mouvements au début, hein, c'est pour ça que ça a mis du temps à se stabiliser et même à sortir le premier album. Parce que si on prend 1997, on va dire même septembre 1997, qui au départ est la rencontre des deux membres fondateurs qui sont d'ailleurs toujours dans le groupe, eh bien, il s'est passé du temps avant que le premier album sorte, parce qu'officiellement, je crois que c'est 2006, hein, l'année. Donc autant vous dire que tout ne s'est pas fait en deux jours, il y a eu plein de démos qui ont été faites, des changements d'équipe et de tout ça, et on va dire que vraiment le groupe est devenu actif dans ces années-là, quoi, à partir de, c'est ça, 2004, 2005, 2006, sortie de l'album. Et puis donc depuis, on est sur le 8e qui vient tout juste de sortir et qui reprend, on va dire, des choses qu'on avait déjà creusées un peu auparavant. On avait déjà eu quelques petites encartades progressives, bien qu'on soit un groupe de la niche tech death, on va dire.
0: Ouais. Comme ça.
2: Et avec ce dernier, on est parti à fond justement dans le côté prog. Je pense avoir à peu près complété ce qui a été évoqué premièrement.
0: Alors justement, on va enchaîner un petit peu sur Vie en Bourgogne. Donc, c'est vrai que par rapport à Vie Orbe, qui est donc l'album précédent, on est sur des choses, donc j'ai l'impression encore plus mélodiques, peut-être des passages encore plus aériens, encore peut-être entre guillemets moins de death, moins de blast beat, moins de, sauf peut-être sur Remains, mais la dernière chanson. Mais voilà, quelque chose, encore une évolution pour marquer cette différence avec Vie Orbe.
2: Alors, s'il y a des similitudes pour certains détails, il faut rappeler qu'on avait déjà deux morceaux qui étaient en chantier avant la sortie de The Orb, qui justement ont commencé au temps de stagnation totale pour nous et pour beaucoup de monde, qui a été le Covid.
0: Ouais.
2: Et, donc, on avait déjà lancé l'entreprise de, se lancer dans un EP prog, parce que c'est devenu quelque chose qui est un petit peu dans les habitudes du groupe, c'est-à-dire de réaliser des EP qui sont un peu en marge de la discographie pour se permettre quelques expérimentations. Et l'idée première, voilà, c'était un EP, et puis finalement on est parti dans la composition totale d'un album quand on est sorti du Covid, qui a donné The Orb. Mais déjà avec une petite démarche un peu plus prog, il reste quand même des titres vraiment death metal dans le précédent, mais dans le nouveau, va-t-on dire. On est reparti sur cette démarche progressive déjà entamée auparavant, avec l'idée cette fois-ci de réaliser un album complet dans avec cette même, pas couleur musicale, mais en tout cas cette même façon de travailler. Et malheureusement, pour beaucoup, va-t-on dire, de personnes qui nous suivent depuis longtemps, on s'est débarrassé des éléments les plus extrêmes. Donc il n'y a plus vraiment trop de brutal death ou quoi que ce soit dans ce dernier album. Et car tout simplement, on a voulu vraiment pousser le bouchon à tenter quelque chose qu'on n'avait vraiment jamais fait à ce point-là. Donc oui, en effet, le nouvel album est vraiment de l'album prog, définitivement.
1: Et du coup, il y a quelque chose qui me questionne, alors pas négativement, hein, vraiment questionné au sens, je me pose des questions, par rapport à ce que tu viens de dire, est-ce que Baron a dit à l'instant sur l'évolution musicale un peu plus prog, un peu plus, alors, je vais pas dire ambiant, mais il y a cette idée comme ça, un peu plus de fluidité, d'atmosphère, moi j'ai plutôt parlé d'atmosphère, et quand on voit la pochette de The Orb, qui est très pleine de symboles, pleine chargée de choses qui se rapporteraient à ce côté émotionnel, symbolique, atmosphérique, et qu'on voit la pochette de ce Humber Gone. Je trouve que l'imagerie de The Orb colle plus à la musique de The Humber Gone et inversement. Et cela me perturbe légèrement. Et on parlera du titre et tout ça juste après.
2: Oui, c'est vrai que il y a une démarche, on va t'en dire, sur le précédent album, sur The Orb, vraiment quelque chose de très très graphique, et à chaque sortie on essaie de faire travailler quelqu'un d'autre, donc de vraiment de bosser un univers graphique complètement différent aussi, pour justement, enfin voilà, ne pas se lasser. Alors certes, ça peut parfois un peu choqué, parce qu'on a vraiment travaillé avec des personnes qui n'avaient absolument rien à voir, hein, au niveau stylistique, et le précédent est plutôt dans une imagerie pas cyberpunk, mais une tendance un peu plus moderne, on va dire, alors comme pour le dernier album, on est vraiment parti dans la base, c'est-à-dire réaliser une huile sur toile, hein. C'est un tableau qui est réalisé pour le dernier, on voulait cette fois-ci un tableau, par contre suivant l'univers lyrique, pour parler ainsi, qui suivant cet album-là. Et donc ça, c'est ce qui est venu. Et généralement, on laisse quand même, va-t-on dire, une grande liberté, hein, à l'artiste qui réalise le visuel. On fait appel à lui parce qu'on aime ce qu'il fait. Et on, voilà, on se met d'accord sur une personne avec qui travailler. Et une fois que tout le monde est à peu près d'accord, eh bien, il y a forcément le passage où on est obligé un petit peu d'expliquer l'univers des thématique. Et voilà ce que ça a donné. Donc, clairement, ça vient pas fort de notre seul vouloir, hein. C'est l'artiste qui réalise ce qu'il ressent avec ce qu'il fait. Donc, peut-être qu'il y a en effet sur une perception perturbée. Mais, ça a été une volonté avec cet artiste de côté un peu brut et, ouais, peut-être que le visuel peut coller mieux avec l'album précédent ou je ne sais quoi.
1: Alors, effectivement. Vas-y.
2: Il y a vraiment une volonté de laisser libre l'artiste, en fait, qui est chargé de l'image. Voilà ce que ça a donné.
1: Oui, c'est vraiment un ressenti sur. Quand je reçois une pochette, j'essaye d'imaginer la musique derrière. Et c'est vrai que tu me fais écouter deux Gorod, enfin, ces deux albums-là, en tout cas, tu me présentes les deux pochettes sans les titres, sans rien. Aussi, même avec le titre The Orb. Pour moi, ça collait vachement plus dans l'esprit, dans l'émotionnel, vraiment, du ressenti. Et surtout sur l'intérieur des pochettes, parce que on a la chance d'avoir un groupe qui fait encore des CD avec des pochettes, avec les paroles et tout ça. Et merci de penser encore à l'ancienne génération. Et avec une pochette, enfin, un livret très sobre, très death metal, très technique, en tout cas dans l'imagerie. Alors que le précédent, The Orb, voilà, il y a plein de symboliques derrière à creuser, à regarder. Il y a des détails dans tous les sens qui, pour moi, représente plus la musique actuelle de Gorod. Enfin, tu vois ce que je veux dire?
2: Ah ouais, complètement. Ouais. C'est vrai qu'il y a une volonté un petit peu de sobriété, vu qu'on est sur... au niveau du texte, c'est vraiment très monosujet. Hein. Le précédent, bon, c'est toujours pareil, je m'impose, on va-t-on dire, une thématique centrale. Donc là, pour dire, c'est clairement le soleil, hein, et toutes ces dérivations, ces interprétations possibles. Mais avec le soleil, on peut raconter beaucoup de choses. que sur le dernier, c'est littéralement le soleil est allé un peu trop loin. En tout cas, le soleil humain, son débris, faisant que la planète est en train de cramer littéralement sous nos yeux. Donc là, vraiment, le sujet est un peu plus immédiat, un peu plus actuel. Hein,
1: N'en dis pas trop. On va attaquer les paroles parce que c'est un gros dossier.
0: On voulait bien cuisiner là-dessus. Hein.
1: Voilà. Mais vu que je parlais de symbolique juste avant, je propose qu'on écoute Sign. Donc le premier extrait, enfin premier titre de cet album The Amber Gun qui donne un petit peu le tempo.
2: Ouais. Eh bien, ma foi, très bien, c'est bien.
0: Eh ben, écoute,
2: pour commencer tranquillement.
0: On le met tout de suite et puis on te reprend juste après. On va quand même faire un petit extrait musical pour rappeler pour ceux qui n'ont pas encore écouté le nouvel album, même si il est déjà disponible sur les plateformes, on peut le trouver rapidement. Mais voilà, un petit extrait musical et puis on te reprend juste après pour approfondir un petit peu tout ça. Hein.
2: Ça marche, pas de souci, je suis là.
0: C'est Gorod sur Radio Campus dans la colère du peuple.

0: 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Bah, j'espère qu'on va pas tomber non plus trop durement puisque on a encore du boulot. Nous sommes toujours avec Nuts, Julien de Gorod, parolier, chanteur de donc dans Gorod, et on va parler un petit peu des thèmes abordés dans cet Amber Gone, l'album qui vient de sortir.
1: Oui, et avant de parler des thématiques précises, en tout cas ça va nous mener aux thématiques précises. Oui. J'ai encore une question existentielle. Oui. Cet album s'appelle The Amber Gone, donc la braise s'en est allée quelque part.
2: Oui, tout à fait.
1: Ok, et tous les titres de l'album, en tout cas dans les paroles des chansons, oui, la braise, elle est très active. Elle n'est pas partie, elle est là.
0: Bah, ça brûle, quoi.
1: Il y a du feu. Dans quasiment chaque chanson, vous parlez du feu ou alors des conséquences du feu quand vous parlez du charbon. Le phénix ne peut pas naître du charbon. Enfin, voilà. Il y a quand même pas mal de références quand même à cet élément. Et si ce n'est pas le feu, il y a des autres éléments qui interviennent un petit peu à droite, à gauche. Et vu que j'ai le parolier face à moi, un téléphone interposé, mais pour moi, c'est tout comme si tu étais dans la pièce, il va falloir que tu décryptes un petit peu tout ça. Pourquoi ce titre d'album? Qu'est-ce que vous, de quoi vous parlez dedans? Enfin bref, j'ai plein de questions, mais je te laisse y aller toi, parce que c'est toi qui es timé.
2: Alors, la thématique générale, c'est vraiment... les méga peu, c'est vraiment ce qui est abordé, ce qui est vraiment le fil conducteur, hein, de toute cette histoire-là. Donc on est vraiment sur un événement, un phénomène naturel que l'on connaissait pas trop dans Contrée, qui s'est diffusé outre-Atlantique premièrement pour les premiers épisodes vraiment connus. Et la référence avec le titre de l'album, en fait, est assez immédiate, car quand j'ai commencé à m'intéresser à cette histoire de méga feu, enfin bon, forcément, il y a eu le grand épisode de Los Angeles qui est pris dans les flammes. Ça a un peu choqué toute la culture occidentale. Nous, on a eu des forêts, c'est même la Bretagne a brûlé, hein, quand même, pendant quelques étés, ce qui paraissait complètement fou. On s'est dit quand même, d'où ça vient tout ça? Et en regardant d'où ça vient, mais forcément, je fais quelques petits historiques. Et il est vrai que les gros méga-feux les plus célèbres étaient plutôt donc au Canada.
1: Ouais.
2: Pour la faire très très courte, ceux-ci ont fini par se propager à l'échelle mondiale. Et il y a un des phénomènes qui nous a touchés un peu plus directement carrément, géographiquement, parce que bon, des méga-feux, on en a observé bien entendu dans l'hémisphère sud du globe, mais dans l'hémisphère nord, parce que là c'est celui qui m'intéresse concernant ce titre-là. Et bien, deux de ces méga-feux du Big Burn, alors ils appellent ça comme ça, c'est un incendie qui a eu lieu dans les années 1910, il me semble, c'est approximativement, bref, on est début 20e, et ils ont été tels et ont commencé à envahir la partie septentrionale du Canada pour rejoindre le pôle Nord et atterrir en Sibérie. Et donc ce serait des braises encore incandescentes qui seraient montées donc en hauteur et seraient donc auraient voyagé jusque là pour aller lancer des phénomènes de méga feu et faire brûler la Sibérie, truc qui paraît quand même complètement fou, quoi. Et ce qui a permis d'en observer là-bas. Donc il y a vraiment cette image, on va dire, de cette braise de braise, hein, qui est partie pour aller foutre le feu ailleurs, quoi. Et au-delà de ça, quand je dis elle est partie, voilà, pour se retrouver ailleurs, ce qui est parti aussi, c'est la connaissance, vu qu'il y a toujours un sujet sous-jacent, hein, du mythe de Prométhée derrière, permettant de donner une dimension un peu spirituelle à toute cette science et ce caractère un peu immédiat des données scientifiques et écologiques que l'on connaît, quoi, actuellement.
1: Je te remercie pour tout ça.
2: Voilà, c'est à peu près tout ça.
0: Alors après, on peut y voir aussi d'autres sens dans l'album, notamment dans l'enchaînement des titres, puisque il y a une certaine logique finalement dans l'enchaînement des titres. Il y a d'abord les signes, l'idée, enfin que ça tourne mal. Ensuite, il y a le pardon, le regret finalement, l'énervement, puis finalement les braises à la fin, quoi. Je vois une espèce de logique. Est-ce que ça a été construit justement dans ce sens-là?
2: Alors c'est toujours compliqué, parce que ce qui prime dans la composition de ce genre de musique, c'est la musique, justement. C'est pas forcément la chronologie lyrique, hein. Donc le but, c'est d'adapter toujours avec la musique, c'est-à-dire que en gros, avant l'écriture des textes, la musique est déjà faite, c'est-à-dire au moins les rythmes de batterie et des guitares harmonisées sont sont composés. Et l'idée, pour ma part, essayer de trouver déjà un ordre, une chronologie, et puis surtout une thématique générale qui lie les morceaux, et prendre un élément de cette même thématique pour le coller à tel ou tel morceau. Et là, il est vrai qu'à la fin, une fois que tout a été fait, c'est une sorte d'ordre qui paraît assez logique. On va se concerter parce que généralement l'autre partie de l'équipe pense à la musique en premier et donc aux enchaînements musicaux, quoi. Et j'avais pris déjà en compte un ordre qui était plus ou moins préétabli, en fait, que j'avais plus ou moins pressenti, et par-dessus donc les textes qui pouvaient coller là-dessus. Mais en réalité, il y en a même certains, on peut interverser les ordres, ça choquera pas outre mesure, mais quand même dans l'ensemble, ouais, il y a un peu un début, une fin, enfin, c'est une espèce de cycle en fait, hein, qui se recoupe. Il est vrai que quand je décidais de cet ordre au final, ça correspondait plutôt bien. Et comme je viens d'expliquer, on a en premier lieu des sortes de signes, hein, qui sont là, et ces signes venaient de loin, parce que ce qui est vraiment sous-jacent dans le premier morceau, c'est des feux de tour. Je parle en réalité, c'est impossible à déceler, mais je parle en réalité des feux de tourbière qu'on connaît donc en Indonésie, enfin dans l'hémisphère sud, hein, de la planète, qui en fait se fomentent sous terre, on s'en rend pas compte, et de seul coup explosent. Il sort de la terre, arrive en plein milieu des forêts et crame tout. Bref, c'est des trucs assez dingues, les feux de tourbière. Quand tu creuses un peu le sujet, c'est ultra flippant. Mais de dire qu'avant tout ça, il y avait déjà quand même quelques petits signes qui nous disaient que attention, danger, la planète pour nous, quoi. Et voilà. Et puis ça finit à la fin avec donc le brasier total, et une fois que tout a brûlé, ben qu'est-ce qui nous reste, quoi. Je pose la question.
0: Ouais, pas grand-chose. Nos yeux pour pleurer. Et je mets ça un petit peu. Enfin, je mets les thèmes dont tu viens de parler un petit peu en rapport avec le clip que vous venez de sortir, Forgiveness. Je dirais que j'ai l'impression qu'il y avait un autre sens finalement dans le clip, parce que vous avez montré avec les enfants, avec la peluche jetée dans le feu, avec le finalement peut-être le bah toi au final, hein, qui joue le personnage qui se rend compte qu'il a entre guillemets fait de la merde, et puis s'en veut, quoi, au final. Mais la notion de feu, elle est là avec le feu de camp, mais on n'est pas dans la dimension du planétaire finalement, on est plus dans une dimension familiale de fail education, quoi, un peu, quoi.
2: Ouais, voilà. Bah après, il y a toujours la vision globale et la vision locale, toujours ce qui est, et qu'en même temps, le local, c'est avec le local que le global se crée, quoi. C'est pour un petit peu ce qu'on considère, c'est les petits actes du quotidien qui vont avoir des répercussions extraordinaires. Donc ça fait souvent ce jeu-là, quoi. On va dire une espèce de focus ultra précis, et puis après tout ça associé à des visions beaucoup plus généralistes. Et donc dans l'album, ça fait constamment cela, et exactement comme ce qui se passe donc dans des discussions entre copains. Et tout l'album en réalité, donc le décor central, pour ma part, je l'ai vraiment imaginé se déroulant dans son entièreté, hein, autour d'un feu de camp qui est chez Carole, donc qui est notre batteur. Ouais. Et le clip a été d'ailleurs tourné dans son jardin, pour donc un peu plus de véracité encore à la chose, hein, un peu plus d'authenticité. On est vraiment chez nous, entre nous, et j'ai imaginé, on va dire, une forme de discussion comme on peut avoir tous les cinq quand on se retrouve dans une soirée, avec des discussions un peu survoltées, qui des fois en fin de soirée peuvent finir avec des explosions d'émotions et des partages de points de vue qui sont des fois des accords extraordinaires, et puis des fois des désaccords plus qu'explosifs, et tout autour de ça. Et là, vraiment, sur Forgiveness, que du coup ce morceau, c'est vraiment, vu que va-t-on dire, dans certains d'entre nous, il y en a qui ont des enfants, qui ont fait ce choix-là, et d'autres qui n'en ont pas, et qui pour lesquels c'est un choix. Et donc j'imaginais qu'on s'embrouillait sur ce sujet-là, avec donc celui qui est père, qui a pas pensé à tous les détails, et puis l'autre qui lui dit, en gros, enfin c'est juste un des éléments, hein, qui dit ouais, ben voilà, j'ai pas fait de gosse, au moins j'ai pas eu cet acte égoïste comme toi tu as fait, parce que regarde ce que tu vas leur laisser à la planète, et blablabla. Et donc c'est, on va dire, c'est des petits trucs comme ça pour donner quelque chose de général, et chercher une émotion précise, quoi. Donc voilà, pour peindre un petit peu l'ensemble. Et le but également, surtout pour ma part, est de laisser un maximum de champ libre à l'interprétation de chacun, hein, enfin qu'on puisse s'y retrouver. C'est pour ça que j'aime bien le côté discussion de nous réunit tous les cinq et un peu plus si affinité pour rajouter des éléments de détail et donner vraiment un côté humain et immédiat et spontané à la chose.
0: Et justement, je trouve ça... Ça tranche un petit peu avec la musique, parce que c'est vrai que bon, avec toutes les mélodies qu'on retrouve dans l'album, les chants qui sont variés, tantôt agressifs, un peu aériens, voilà. On a tantôt des impressions un petit peu de mélancolie, de tristesse, parfois un petit peu de joie, d'entrain. Et à côté de ça, on a tes textes, quand on les lit, enfin, c'est noir, l'impression qu'il n'y a pas d'espoir, quoi. Ça tranche, tu vois.
2: Le jeu, en fait, pour ma part, ça a toujours été de travailler sur deux tableaux, quoi, qui est une constante dualité dans l'interprétation des choses, que on peut dire des choses très simples de façon très compliquée, et inversement. En tout cas, d'avoir du mal à les exprimer. Et il est vrai que des fois, la musique extrêmement technique peut être un bon biais, justement, pour expliquer les différentes strates de cette simplicité apparente, mais qui ne l'est pas, et inversement. Je trouve que c'est un jeu qui est un petit peu toujours intéressant pour une notion de contraste, hein, qui soit idéologique et musical, tout simplement. Quoi. Donc, le but est un petit peu aussi de brouiller les pistes ou de rajouter encore des éléments, peut-être pour laisser encore plus le champ des possibles ouvert, quoi, et que chacun puisse trouver son compte là-dedans.
1: Eh ben, je pense que cette discussion aura certainement donné l'envie à certaines personnes derrière leur poste d'aller jeter un œil aux paroles, à cet album, à l'écouter, se faire leur propre avis. Malheureusement, le temps tourne, le temps file. Et il est temps de parler un petit peu de la scène, parce que si nous devons faire court ce soir, c'est parce que demain matin, c'est le début de la tournée.
2: Eh oui, ça y est, c'est parti. Donc l'idée aussi était de synchroniser une sortie d'album avec un démarrage de tournée. Car si on fait de la musique en digital, enfin en tout cas, et en physique aussi, parce que ça existe encore, on sort encore des CD laser et des vinyles, le but est dès que ça sorte qu'on puisse partir le défendre sur scène. Donc voilà, on part pour un mois faire un petit tour d'Europe avec une bonne grosse semaine en Angleterre en compagnie donc de collègues des États-Unis à Legion qui nous viennent tout droit de Denver, et puis pour les premières parties, enfin pour les openers, vu que on devait au départ tourner avec Upsmall Down, mais problème de santé au niveau de la famille a fait qu'ils ont dû quitter et qu'il a fallu qu'on trouve un peu en dernière minute des remplaçants. Donc on attaque les trois premières dates avec des collègues à nous qui sont à Arcania. Et voilà, donc, pour les openers, ils vont nous suivre sur certaines parties de tournée. Puis pour tout le reste, eh bien, on démarre demain à Grenoble et on termine le 27 en Italie pour le Metal Italia. Et d'ici là, c'est parti pour l'aventure.
1: Donc oui, vous faites un petit peu toute l'Europe, vous faites pas mal de belles petites salles. Au niveau des dates proches de chez nous, donc, c'est demain soir, Grenoble, parce qu'on est aux alentours de Besançon. Et sinon, il va falloir quand même se déplacer un peu plus loin.
2: Mais... Oui, après, dans le projet Nord-Est, on n'aura pas grand-chose. Hein, ça, c'est,
1: ouais. Faire mais vous êtes quand même bienvenue avant, donc on vous pardonne. Vous avez quand même pas mal tourné chez nous il y a quelques temps quand même. Il n'y a pas si longtemps que ça, je veux dire.
2: Oui. Non, t'es à Val d'Aon, il n'y a pas très très longtemps. Donc,
1: c'est ça.
2: sachant qu'en plus, on n'y jouait pas tous les quatre matins. Là, oui, un peu de temps, au moins, on s'est vu quelques fois, au moins. Quoi.
1: Bah oui, et ça fait bien plaisir.
2: On espère pouvoir revenir. Après des tournées, il y en aura d'autres. C'est ceci qui est programmé comme ça, avec clairement un gros focus sur l'Angleterre. Il y a que quatre dates françaises, qui sont Grenoble, Nantes, Paris et Lille.
1: Ouais.
2: Donc, quand même une bonne partie hémisphère nord, généralement aussi pour la France. On tourne malheureusement pas souvent par chez nous, mais bon. On reviendra peut-être un petit peu plus tard pour explorer les endroits qui ont été malheureusement lésés sur ce parcours-là.
0: On rappelle donc... je vais quand même poser une petite question. On veut vous trouver sur les plateformes, mais sur le Bandcamp, il n'y a pas le dernier Gorod au final. Il n'y a que le premier, on va dire, les trois premiers albums, quoi.
2: Sur le Bandcamp ?
0: Ouais.
2: Ah oui, c'est possible, parce que c'est toujours un peu compliqué de gérer tous les réseaux. Et, celui-là, je crois qu'il n'a pas été actualisé. J'avoue que chacun, en fait, dans le groupe, a un petit peu son rôle attitré. Alors moi, ce qui est réseaux sociaux, j'en suis assez loin, je dois avouer. Et les plateformes, c'est encore un autre temps du travail, mais c'est vrai que c'est... ça allait avec l'époque, les premiers albums. Et, ouais, mais peut-être qu'il va falloir penser à le fournir de nouveau. Hein.
0: Après, voilà, on peut vous retrouver.
2: Non, ça répondait pas. Je m'en suis pas soucié, je dois avouer. C'est pas...
0: Après, on peut vous retrouver sur.
2: Pas de ça.
1: Ouais. Il y a le Facebook qui est plutôt à jour. Il y a plusieurs réseaux où vous pouvez trouver toutes les informations concernant Gorod.
0: Et le son.
1: On le trouve aussi.
0: Mais le merch, on le trouve où?
2: Là, il faut venir en concert. Hein.
0: D'accord.
2: C'est vraiment le seul moyen, parce que tenir une boutique en ligne de merch, c'est un travail de dingue. Et puis là, il y a tout le shop à refaire et compagnie. Et on gère quand même beaucoup de choses nous-mêmes. Hein. Donc, il y a ça aussi à prendre en compte, c'est que on reste dans une démarche plus ou moins do it yourself, toujours assez à l'ancienne, où on sort un petit peu les choses en ordre de production pour avoir le maximum de la main mise sur les choses. Par contre, ouais, il est difficile d'être, ultra alerte sur tous les tableaux. Et de toute façon, le merch est quand même quelque chose d'assez compliqué à gérer en ligne, qui est soumis à des frais de port qui sont quand même franchement abusif, je trouve. Parce que souvent, quand quelqu'un commande, on se retrouve à payer le double du prix en frais de port. Je trouve ça complètement dingue.
1: Il y a pas mal de révolutions.
2: Bon, c'est vrai qu'il y a le prix de la place de concert à payer, mais bon, au moins, c'est quelque chose d'un peu plus décent que l'on vend directement à la table.
0: Il y a finalement que ça qui augmente pas trop dans la majorité des salles, enfin, les petites salles, quoi.
2: Ouais. Ouais, voilà, quoi. Après, on est tous soumis à peu près à la même inflation, à l'augmentation de l'énergie, et quand t'as un groupe qui est sur la route, les répercussions du prix de l'énergie sont directes. Hein. Donc, ça, forcément, ça se retrouve sur les prix que tout le monde paye, hein, malheureusement, il reste pas grand chose pour les artistes au final, hein. Faut pas imaginer qu'on peut gaver comme des ânes. On couvre juste des frais extraordinaires et on est un petit peu tous dans le même bateau à ce niveau-là. Enfin, tous, pas plus ou moins, hein, mais il est vrai qu'on se sent un peu impuissant face à tout ça, quoi.
1: Ouais, c'est un vaste débat.
2: Pour venir choper du textile, nous voir en concert, c'est la meilleure option.
1: Et on fera ça. Ce qui est évolution de la musique étant un vaste débat que nous avons malheureusement pas le temps ce soir d'explorer. Je vais te donner une dernière mission. On avait prévu de passer et Ignite et Regret, ce qui ne pourra pas être le cas ce soir. Donc je te laisse choisir entre Ignite et Regret, la chanson pour clôturer cette interview, une autre de l'album qui te ferait plaisir.
2: Ah, Ah, c'est pas toujours facile. Vu que autant en faire une qui a pas été lancée, moi j'aurais bien mis à Device, du coup, la deuxième. Comme ça, en plus, ça fait
1: okay.
2: La logique de ça, personnellement. Hein.
1: Eh ben, j'aime cette mentalité. Bravo.
2: Qu'on n'a pas dévoilé. Regret, c'est vraiment le morceau le plus prog, vraiment très très très spécial. Hein. C'est vraiment le regret des lendemains difficiles, quoi.
1: On n'en connaît pas du tout.
2: On n'y est pas encore. Et, ouais, pour une émission de radio là comme ça, je trouve que Device est un peu plus fun, un peu plus festif, car il est vrai que c'est un morceau où on s'en prend au donneur de leçons, au putologue, à l'ultra crépidarianisme de tout bord. C'est-à-dire que souvent, quand on évoque un sujet, il y a toujours quelqu'un, monsieur je sais tout, qui a un avis sur tout, qui débarque, et ça a tendance à nous énerver. Et ce morceau traduit vraiment cela. Et je trouve que c'est une bonne façon de continuer ça, de dire, et ils nous emmerdent tous avec leurs grandes histoires. Ce qui compte, c'est qu'on se retrouve un petit peu tous ensemble autour de ce feu, autour d'un concert, autour de la musique, autour de ce qui peut arriver encore à nous unir dans tout ce merdier, dans tout ce brasier. Et je trouve que ce morceau, si on doit ne peut en rester qu'un dans cette sélection, trouverait bien sa place, hein, pour rester quand même sur une dimension positive, parce que demain on part quand même en tournée, c'est l'accomplissement de tout cela, c'est quelque chose d'extraordinaire. Donc voilà la meilleure façon de le traduire pour ma part.
1: Eh ben écoute, on valide totalement, la chanson est calée.
0: Et puis on vous souhaite de passer des purs moments là pendant ce mois qui va se dérouler dans toute l'Europe, et de faire profiter à tout le monde de vos nouvelles compos, et puis peut-être des anciennes aussi sur scène.
2: Bien, ma foi. Ah oui, vous inquiétez pas, là, cette liste.

0: parce qu'il me semble qu'il est assez varié et chacun il trouve un petit peu chaussure à son pied, hein. Clairement, il y a des albums beaucoup plus extrêmes que d'autres, hein. Et il est vrai qu'avec le dernier, il y a quand même un petit virage assez assumé qui est fait, mais on renie pas du tout le passé pour autant. Et cela sera donc prouvé, hein, avec les concerts que l'on va donner pendant tout le mois qui nous attend.
1: Ça commence demain soir à Grenoble.
0: C'est parti.
2: On te remercie d'avoir pris le temps, malgré tous les préparatifs, pour avoir partagé ces trois quarts d'heure avec nous.
0: Et, c'est un plaisir.
2: Et bonne tournée à vous.
0: Et merci beaucoup, merci à vous, merci à toute l'équipe. Et puis bon, on espère qu'on se voit bientôt dans le Doubs ou dans le coin, pas trop loin, quoi qu'il en soit. À demain pour un Grenoble pour les plus courageux.
2: Exactement, et on se quitte avec Device. Une petite note de positive attitude.
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0: Et voilà, sur Radio Campus, à l'instant. Non, on arrête, voilà, c'est ça, je voulais faire. T'avais le doigt dessus, je me suis dit, bon, c'est bon.
1: Mais oui, mais en fait, je savais plus quel bouton fallait que je baisse. Ouais, parce que je croyais qu'on allait enchaîner, d'habitude, on enchaîne des trucs et tout.
0: Voilà, mais c'est vrai qu'on vous explique, on vient de raccrocher avec Julien, tout ça, on se disait au revoir. En même temps, il n'y avait plus de clavier, donc il fallait retrouver un clavier.
1: Qu'on nous a volé.
0: Notre clavier de secours a disparu, donc il fallait chercher un autre clavier. Bah oui, quand il n'y a plus de piles, ça marche plus, on est emmerdé. Donc voilà, tout est bon, tout est revenu à la normale. Et pendant ce temps-là, vous venez d'écouter To The Grave. Voilà, ce sont des Australiens. Attends que je raconte pas d'histoire. Oui, c'est ça, Australiens. J'ai un bon souvenir. Donc, se sont formés en 2010. Et puis là, ils ont sorti donc ce titre, Life Among The Sceptics. Là, c'est sorti hier, voilà, chez BLK to BLK, donc le label, et puis vous avez bien entendu, c'est un son très très lourd, je sais pas si on peut être plus grave, voilà, mais ça, voilà, ça blaste comme il faut, et puis là, bah, ils sont en tournée, mais c'est pas par chez nous, c'est en Amérique, c'est, voilà, donc, et en Australie, bon, si vous avez envie de partir en vacances, hein, avant qu'El Niño fasse tout péter là-bas, ben bah, allez-y, voilà. Donc, To The Grave, l'album s'appelle Liberation Front. Et puis, nous allons continuer maintenant avec quelque chose de vachement
1: tournée.
0: Plus local.
1: Voilà, quelqu'un te dit, ils sont en tournée, mais pas chez nous. Alors que là, on va parler de tournée, alors pas chez nous, mais plus proche. Voilà. Ce week-end, on vous disait que c'était très, très, très chargé. Du côté de Chaumont, il y a une date... arrête de tout bouger.
0: C'est mieux là comme ça là.
1: Ouais, bah écoute, c'est pas trop mal.
0: Bah oui.
1: Metal Maniacs, ça se passe du côté de Chaumont, exactement à Mandres-la-Côte. Il y aura Defier, il y aura Warface, mais il y aura aussi Exhorted.
0: Voilà, belle soirée également donc.
1: 10 euros l'entrée.
0: À Mandres-la-Côte.
1: C'est un peu plus cher et un peu plus loin, mais ça va être bien quand même.
0: Ça va être bien.
1: Ben ah oui. Bah en même temps, battre les 4 euros de tout à l'heure aussi. Ça va être dur.
0: Ça va être dur. C'est vrai. Allez. Eh bien, justement, un petit Exhorted, tout de suite. On a ressorti le Sad Fiction.
1: Le Sad Fiction. Et puis
0: on va mettre... décidé pour le titre ou pas?
1: En fait, je me suis dit, je vais mettre Sad Fiction, parce que c'était bien dans la thématique de tout ce qu'on s'était dit avec Gorod. Mais en même temps, moi, j'aime bien Only Death is Real. Et puis, ça va quand même bien avec ce qu'on a dit avec Julien, finalement. Au niveau des thématiques, c'est pas déconnant. Et puis, moi, j'aime bien Only Death is Real. J'aime cette chanson. Donc, je fais ce que je veux. Je mets encore cette chanson.
0: Eh bien, allez.
1: Oui.
0: Allons-y.
1: Oui, j'ai rechangé d'avis. Mais c'est pour ça que tu m'aimes.
0: Mais oui.

0: Et voilà, de retour sur Radio Campus, c'était Echoes of a Dying World avec la chanson Iscariot. Vous l'avez compris, l'album s'appelle Revelations. Je me demande si j'ai bien, on entend bien. Oui, c'est bon.
1: Moi, j'ai juste baissé un tout petit peu le son du casque parce que tu me l'avais mis très très fort dans mes oreilles.
0: Ouais, non, ça va, je m'entends mieux, j'ai monté sur le petit potard.
1: Bah oui, parce
0: ça
1: que tu te baisses d'un côté et tu me montes de mon côté.
0: Voilà.
1: Donc du coup, moi, ça me défonce. C'est pas très gentil.
0: Excusez-nous pour le début de Echoes of a Dying World, puisqu'il y avait du encore To the Grave qui passait derrière. On l'avait pas vu. Donc on l'a enlevé. Ben oui, mais un peu tard, d'accord. Mais vous avez quand même pu apprécier la chanson, je l'espère.
1: Oui.
0: Bien, le temps tourne. Il y a les dadas qui seront derrière nous après. Et puis, Isaac, ça a des choses à vous dire.
1: Eh ben, il faut remettre les événements parce qu'on a dit qu'il y avait plein de choses ce week-end. On a parlé des Born Again. On a parlé de l'annexe des sapins avec les Born Again et Atabas. On a parlé de Metal Maniacs 2 avec Warface, Exhorted et puis... Defier. Ouais, j'allais dire Défiante et je savais que c'était pas ça. Defier. Et puis, il y a d'autres choses.
0: Ben oui, parce qu'il se passe également des choses à la Poudrière à Belfort, puisqu'il y a une petite soirée plutôt hardcore, trash hardcore, avec les Hateful Three qui vont jouer, accompagnés des Screenback et des Hate Scenes. Content de voir les Hate Scenes dans la région. On les a interviewés il y a quelques temps déjà, maintenant ça remonte. Mais c'est bon, Hate Scenes, donc allez les voir aussi. Compliqué encore une fois, je me répète ce soir, je radote, mais oui. Mais il y a plein de concerts en même temps, ça ne va pas du tout. C'est bien qu'il y ait des concerts, mais on ne peut pas aller à tout. J'espère qu'il va y avoir du monde partout, c'est ça.
1: Oui, voilà, la seule chose qui est à craindre, c'est que finalement, tout le monde se disperse un petit peu et que personne ne soit satisfait. Ce serait d'une tristesse absolue.
0: C'est ça, donc la Rock'n'Roll Night 5e du nom à la Poudrière à Belfort, samedi soir. Hateful Three, Screenback et Hate Scenes. Et puis, je ne sais pas s'il y en a d'autres, je n'ai pas encore trouvé, mais il y en a sûrement.
1: Il faut juste que tu te remettes sur l'écran d'avant.
0: Non, mais il y avait rien écrit là.
1: Ah, bah alors s'il n'y avait plus rien écrit, c'est qu'on avait dit au moins...
0: Dans la sélection, mais l'algorithme n'est pas fiable.
1: Non, ce soir, à chaque fois que je rajoute des trucs, il me les enlève.
0: Ouais.
1: Je comprends pas. On avait 5 trucs et là, il n'y en a plus que 4. Oui.
0: Bien. Eh bien, pour la suite, on en parlera un peu plus tard.
1: Oui. Ouais. Oui.
0: Eh bien, continuons avec la musique. On va passer un petit peu dans le black metal cette fois. Avec une petite session qui va rassembler donc le dernier album de Miasme sorti chez les Acteurs de l'Ombre au doux nom de Violence, Blasphème et Pourriture.
1: Ah oui, mais surtout la chanson...
0: Ça me fait penser à l'élection présidentielle, ça. Mais bon, c'est pas grave. Et la chanson s'appelle Cendre, là, pour faire un petit lien avec...
1: Avec Gorod.
0: Avec la thématique du feu abordée pendant l'interview de Gorod.
1: Mais je trouve que de toute façon, on a commencé avec We Will Set This Place on Fire. D'accord. Ouais. Et je trouve que notre setlist est quand même pas mal orienté vers cette thématique. Et je trouve que nous sommes totalement raccord avec nous-mêmes. Et je trouve ça beau en cette saison numéro, j'ai dit quoi, 25
0: 24, non ?
1: Saison 25. 24 ans, saison 25.
0: Ouais, c'est ça.
1: Et
0: on continuera ensuite avec du Fogos pour continuer avec...
1: El Fuego.
0: Allez, de chez Satanat Records. Donc, allez, c'est parti tout de suite sur Radio Campus, un petit peu de black metal.

0: Et voilà.
1: Pardon, Baron.
0: Le micro était loin, très très loin.
1: Désolé, je me le suis accaparé, je suis navré.
0: C'était donc Phogos avec l'album Of Worm and Men, sorti chez Satanat Records. Voilà, voilà, un peu de black metal sur Radio Campus, ça faisait longtemps, il est sorti au mois de juin, cet album. Voilà, voilà, et nous arrivons donc bientôt à la fin de cette émission. Tu avais des petites choses à nous dire, je pense.
1: Oh, bah moi j'ai toujours des choses à dire, mais est-ce qu'elles sont pertinentes?
0: Bah écoute, je crois quand même.
1: Vaste question, n'est-ce pas? Non, bah écoute, ce sera pour la semaine prochaine.
0: T'es sûr?
1: Oui.
0: Certaine.
1: Bah écoute, sinon je renonce des concerts, mais après tu vas dire oui, c'est trop long, c'est trop loin, on peut le faire la semaine prochaine.
0: Ah, t'as un mini-temps là quand même.
1: C'est vrai?
0: Ouais, t'as quelques... là, mais j'ai calé ce qu'il fallait, donc non, tu as un mini-temps, tu as le droit d'avoir le mulot. Et puis de faire ce que tu veux dans tes recherches pour pouvoir annoncer les annonces les plus pertinentes.
1: Ah,
0: c'est
1: voilà.
0: Bien d'annoncer des annonces, je tiens à le dire.
1: Mon problème, c'est les plus pertinentes. Parce qu'on n'a pas forcément, toi et moi, le même sens du pertinent. Bah. Par exemple, demain soir, il y a The Order au Z7.
0: Oui, pas bon, parlé la semaine dernière.
1: Ouais, et je trouve ça plaisant.
0: Oui.
1: Voilà, donc je l'annonce. Voilà. Il y a demain soir, il y a The Order, vieux groupe quand même.
0: Bah oui, oui, oui.
1: Bon. Qui a bercé, en tout cas, il y a deux, trois titres qui ont bien bercé moi à la fin d'adolescence.
0: Pas le premier groupe à être vieux, mais bon, maintenant.
1: Ouais. Oh, je me suis pris de ces claques de génération.
0: Ah, allez, vas-y.
1: Non, je peux pas raconter.
0: Mais si.
1: Non, je peux pas raconter.
0: Mais on attendait là, la petite chose qui sortait, un petit peu pétillante de l'ordinaire là.
1: Ouais,
0: vas-y, elle est là.
1: C'est
0: vas-y.
1: Parce que il y a un moment donné, il fait une imitation de Chantal Latsou. Et quand t'es toute seule à comprendre et à reconnaître et à valider que le gamin de 16 ans, il fait bien Chantal Latsou et qu'il y a tout le monde qui te regarde, genre non mais dont les collègues, des propres collègues de travail qui te disent mais parce que tu connais, ça existe vraiment Chantal Latsou. Je me suis pris des claques et ça a été comme ça pendant une semaine où en fait tu parles de choses et les gens ils te regardent, ils comprennent pas. Et puis eux ils te parlent de trucs et franchement tu sais pas comment
0: alors
1: tu
0: moi,
1: t'appelles.
0: Je ne connais pas non plus, mais c'est uniquement mon inculture qui ressort, toi.
1: Oui, alors que moi, c'est pas ce problème de culture. Là, c'est vraiment des problèmes générationnels.
0: D'accord.
1: Où pendant une semaine, on m'a appelé madame.
0: Oui, bah ça.
1: Mais, non, mais ça fait bizarre.
0: Ça arrive, ça. Oui.
1: Non.
0: Bah, ça fait quelques années que ça se passe quand même, cette histoire.
1: Là, non, vraiment. Là,
0: des fois aussi, on m'appelle monsieur. Quoi?
1: Mais non, mais là, c'était
0: moi,
1: dans
0: un. Parle.
1: Au niveau ouais, du ouais. contexte dans lequel ça s'est produit, c'était vraiment très étrange. Et il y a vraiment des anecdotes marquantes, mais que je ne peux absolument pas raconter parce qu'il y a des choses qui s'appellent secret professionnel et que si je révélais certains détails, s'il y a des gens qui connaissent, ils connaissent. Vraiment.
0: Donc, c'est bien dommage.
1: Je vais le garder pour moi pour cette fois-ci. Mais vous inquiétez pas, la vie des potins, des anecdotes est repartie de plus belle.
0: Voilà, t'as tout balancé alors que t'aurais pu simplement raconter une histoire d'un ami, tu vois, qui connaît quelqu'un. À qui il est arrivé un truc?
1: Non, tu sais très bien que je suis pas crédible
0: oui,
1: si je fais ça.
0: Ouais, c'est vrai, c'est vrai.
1: Tu l'entends dans ma voix parce que je finis par dire je. je sais pas le mensonge, moi. Je connais des gens, ils sont très doués pour le mensonge.
0: Bah oui,
1: et moi, si je suis pas doué pour ça. Je me vends tout de suite.
0: Tu sautes dans le trou aussi.
1: Ben oui, mais après, j'aime pas ça dire les choses qui sont pas vraies. Donc quand je raconte une anecdote, bah si je suis là quoi. Repartons vu qu'on était sur du black metal avec la soirée Urgal Godcraft pour les 20 ans de, tu vois, 20 ans bim dans ta gueule du Torment.
0: Bah oui.
1: Et puis c'est le 12 septembre et le 12 septembre c'est aussi la coulée du Mont d'Or.
0: Ah
1: voilà.
0: Là enfin des bonnes nouvelles.
1: Donc il va falloir choisir entre Musicburg et la coulée du Mont d'Or.
0: Ah,
1: alors
0: dur.
1: Là, non mais il y a des week-ends qui sont compliqués.
0: Bon,
1: celui qui arrive.
0: À Mont-d'Or, ça se transporte. Hein.
1: Oui, c'est vrai.
0: Bah oui.
1: Sinon lundi, puisque c'est un lundi soir et que vous avez que ça à faire d'aller à Lyon, un lundi soir quand vous avez 3 heures de route aller, 3 heures de route retour avec un réveil à 5h30 le matin, et ben vous pourriez aller voir Judas Priest. Mm. Sauf si vous avez un travail et que vous habitez à 3 heures de Lyon et que voilà. Ça vous oblige ne pas y aller.
0: Ben voilà, c'est ça.
1: Voilà.
0: Donc,
1: alors qu'il va bientôt mourir Judas. Enfin, Rob. Mais si Rob meurt,
0: peut-être
1: il y a Judas qui meurt.
0: Oui, peut-être pas.
1: Mais si.
0: Oui, bah.
1: C'est peut-être une des dernières fois qu'on va le voir.
0: En termes de probabilité, effectivement, il se rapproche. Mais bon.
1: Bon, on s'en fout, on l'a vu avec. C'est on a ça. Déjà dit au revoir. C'est comme Alice. Chaque fois que tu le vois, tu dis au revoir. Mirat, ils sont de retour et ils jouent au Noumatrousse de Mulhouse le 18 septembre. Et là, c'est un vendredi soir.
0: Ça, c'était pas ce que j'appelais une annonce forcément pertinente. Mais.
1: Bah, ils sont encore en vie. Bravo! Tu vois, Judas,
0: oui,
1: il est encore en vie, Mirat est encore en vie, moi je vois le lien.
0: Mm. Pas le même.
1: Alors, tu préfères que je te parle du jeudi 24 septembre ou peut-être on fait pas l'émission parce qu'il y a Coroner qui joue au Noumatrouf.
0: Terminons sur une belle date.
1: Coroner avec Schizophrénia et Tarpond, donc au Nouma. Le Nouma, évidemment, c'est à Mulhouse. C'est le 24 septembre, ça commence à 19h.
0: Mais c'est vrai qu'il faut que je me rappelle qu'on fait pas l'émission et que je vais à Coroner ce soir-là.
1: Ben, c'est pour ça que j'allais jusque-là.
0: Faut que je me l'imprime. Mais c'est bien, t'as bien fait d'en reparler, tu vois.
1: Hein, t'as vu? Hein, ouais. T'as vu mes annonces concerts, elles sont pas totalement inutiles.
0: Ma place sur le frigo.
1: Ça pourrait être une idée. Et le lendemain, c'est Avoc Blood Red Throne. Très belle affiche aussi, Exonor, ainsi que Eradicated. Et ça se passe au Haut Totem Live, ancienne MJC Haut Totem de Lyon.
0: Et voilà, donc pour les concerts, on verra, parce qu'il y en a encore d'autres, évidemment, on les annoncera un petit peu plus tard. Pour l'instant, on va terminer cette émission et laisser la place à Da, parce qu'il n'y en a qu'un, même s'il a un invité.
1: Il n'y a qu'un. Ah oui, parce que j'ai vu deux gens.
0: Mais il a un invité.
1: Ah, donc c'est pas le deuxième Da de Da.
0: Ils sont encore en train de nous sélectionner des vinyles de je ne sais pas où. Et des trouvailles. Et donc, nous, pour terminer cette colère du peuple, eh bien, nous allons passer un dernier single, le dernier single de Hypnose. T'as vu, j'ai pas dit le five cette fois. Hypnose.
1: Bravo.
0: Voilà. Qui ressort un album le 6 novembre qui va s'appeler Trame Noire. Donc, on a encore un petit peu le temps avant de voir l'album, mais il y a déjà un titre disponible, donc, qui s'appelle Molecular Angel. Voilà, donc vous allez écouter tout de suite. Et bon, la semaine prochaine, on n'a encore rien de calé, mais ça va se faire cette semaine. Hein.
1: Oui, on va organiser un truc bien. Et j'en profite pour faire un bisou au Krampus, qui lui aussi est reparti dans une nouvelle saison et qui hier soir avait des invités dans le studio. Donc, voilà, gros bisous Krampus.
0: Eh ben, bisous à tous, bisous Isaacs, et puis bonne semaine, et à la semaine prochaine.
1: Ah oui, Hypnose, à la semaine prochaine.
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0: des disques qui racontent une époque. Et puis, il y a des disques qui ont traversé les époques. Des disques enregistrés parfois à des milliers de kilomètres de chez nous, dans un village, une cour, un temple, une cérémonie. Des voix, des percussions, des cordes, des souffles, captés sur le terrain, souvent pour la première fois, et conservés sur des bandes magnétiques. Ces disques portent un nom, Okora. Okora, c'est aujourd'hui l'une des grandes collections de musique traditionnelle conservées par Radio France. Mais derrière ce nom se cache une histoire beaucoup plus vaste. Une histoire qui commence dans les années 50, au temps de la radio d'État et de la fin des empires coloniaux. Une histoire où se croisent la politique, la technologie, la musique et une certaine idée de la radio comme moyen d'aller écouter le monde. Et au cœur de cette histoire, un personnage singulier, Charles Duvel. Producteur, ingénieur du son, compositeur, aventurier sonore, Duvel a parcouru l'Afrique, l'Asie, le Moyen-Orient avec des microphones et des magnétophones. Il ne cherchait pas seulement des musiques exotiques, il cherchait des sons. Des hommes et des femmes, et des enfants parfois, qui jouent, chantent, racontent. Des traditions parfois anciennes de plusieurs siècles. Et surtout, il voulait les enregistrer avec une qualité qui permette, des décennies plus tard, de les entendre encore comme si l'on se trouvait là. Alors, que raconte vraiment Okora ? Est-ce une archive, un catalogue de disques, une entreprise de conservation ou le regard d'une époque sur les musiques du monde ? C'est cette histoire que nous allons vous raconter aujourd'hui. Et pour vous raconter l'histoire d'Okora, j'ai invité quelqu'un de très spécial, un expert en musique, un spécialiste des voyages et des voyages en Afrique notamment, mais pas que. Un des meilleurs, des plus grands dealers de disques de la région, j'ai nommé Crâne d'Ange, Jean-Philippe. Bonsoir Jean-Philippe.
1: Exactement, merci pour l'invitation.
0: Alors Jean-Philippe, est-ce que le micro est assez haut pour toi ?
1: Ouais, je peux le prendre.
0: Pour ton 1m95. Donc la thématique de ce soir, c'est les musiques du monde, mais pas n'importe quelle musique du monde, puisqu'il s'agit du label Okora, qui depuis les années 50, comme je viens de le dire, nous a fait découvrir aux Français, et pas que, tout un tas de musiques lointaines. Et donc on est chacun venu avec nos disques Okora, donc on en a une quinzaine chacun. Et donc ce soir, on va vous faire découvrir des musiques d'un peu partout dans le monde, essentiellement Afrique, mais pas seulement. Et puis on va essayer de vous raconter l'histoire de Charles Duvel, l'histoire d'Okora, l'histoire de la France, l'histoire des colonies françaises. Et puis on va surtout vous faire découvrir un peu de musique. On commence avec quel disque, Jean-Philippe ?
1: Alors on commence avec la Gambie, avec la musique mandinka de... Alors attends, je vais trouver le nom de l'artiste. Parce que c'est un artiste de Kora en particulier qui s'appelle Jali Nyama. Jali Nyama. Donc Kora, voilà, traditionnel mandingue. Mandinka. Je ne l'ai pas mis en place.

0: Alors, dis-nous, Jean-Philippe, ce qui se cache derrière cette musique de Gambie.
1: Ben, écoute, c'est la tradition mandinka ou mandingue ou mandingo, selon qu'on parle les différentes langues parlées en Afrique de l'Ouest. Mais bon, c'est une musique de tradition d'éloge. C'est les griots, en fait, qui racontent l'histoire, souvent, de la civilisation ou de tels grands chefs comme Sundiata, qui était un grand chef mandingue. Alors, on va raconter un peu sa légende ou on va faire l'éloge de tel ou tel personnage. Même aujourd'hui encore, dans les mariages, on a cette tradition de griots qui vont chanter l'éloge du marié, de la mariée, ou dans les funérailles d'un défunt, par exemple. Donc, c'est des musiques.

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Mon introduction, j'ai parlé de Charles Duvel. Donc Charles Duvel, c'est pas tout à fait le créateur de Okora, c'est plutôt le premier artisan d'Okora, puisque c'est la personne qui, à partir de 1957 ou 1959, par là, est partie dans tout un tas de pays dans le monde entier. Et son

0: essentiellement en Afrique, mais également en Asie, et on ira en Asie juste après, et également en Europe. C'est lui qui allait, avec son micro, ses bandes, ses câbles, dans tous ces pays, deux ou trois fois par an, pour enregistrer les premiers enregistrements qui ensuite ont été gravés sur vinyle par Okora. Et donc ce Charles Duvel, qui a fait les 86 premières sorties d'Okora, c'est lui qui a, voilà, qui a clairement défini le style ou la diversité de style d'Okora, la charte graphique, la qualité des photos, puisque c'est lui aussi qui prenait les photos. Donc c'est vraiment lui qui a marqué Okora de sa touche. Il se trouve que tout à l'heure, en préparant l'émission, on s'est rendu compte avec Jean-Philippe que parmi les 86 premières sorties d'Okora qui sont censées être faites par Charles Duvel, le premier morceau que Jean-Philippe vous a passé de Gambie, eh ben pas de bol, c'est pas Charles Duvel qui l'a fait. Donc voilà, il y avait plusieurs artistes, plusieurs ingénieurs, plusieurs capteurs, plusieurs photographes, mais le principal c'était quand même Charles Duvel. Et après, on a dit qu'on faisait une émission sur Okora, mais il se trouve que ce même Charles Duvel a travaillé pour d'autres labels, et donc les deux musiques suivantes et celles qu'on s'entend actuellement en fond sont issues d'un disque qui s'appelle Envoûtante Afrique Noire, panorama de la musique instrumentale. Donc c'est bien des enregistrements réalisés par Charles Duvel, entre autres. Il l'a bien fait pour l'Office de coopération radiophonique, donc Okora, Office de coopération radiophonique Okora. Mais ce n'est pas sorti sur le label Okora, c'est sorti sur le label BAM, donc production disque AZ. Et donc les trois morceaux qu'on vient de s'écouter, c'était un extrait à la Arc en Bouche, donc de Haute Volta, un morceau à la harpe arquée Ngombi de République Centrafricaine, et ce qu'on s'écoute juste derrière en fond musical, c'est une musique rwandaise, un solo de sitar Inanga. Voilà. Donc tout ça pour dire que Charles Duvel a fait beaucoup de choses, qu'il n'a pas seulement alimenté son propre label Okora, mais qu'il a également alimenté d'autres collections, puisque Okora n'avait pas le privilège d'être le seul label à sortir ce genre de musique. Il y avait dans d'autres pays tout un tas, enfin chaque pays on va dire, avait son propre label. Charles Duvel a travaillé également pour BAM et pour d'autres maisons, voilà, que Okora. On continue avec quoi, Jean-Philippe? Qu'est-ce que tu vas nous mettre? On reste en Afrique ou on part un peu
1: au Sri Lanka avec un enregistrement de musique rituelle shivaïste.

Nous sommes à Bali en 1971. Et donc, c'est Gilles Frenet qui travaille dans l'équipe de Charles Duvel qui va à Bali enregistrer 6 morceaux. En plutôt 4 morceaux. Et le 4e morceau est décomposé en 3 parties. L'introduction, la scène centrale et la scène finale. Il s'agit d'un gamelan gambu. Et donc, c'est ce qu'on s'écoute, la scène finale du gamelan gambu, enregistré par Gilles Frenet pour les disques Okora, qui en 71 avait déjà rejoint l'ORTF. C'est l'une des étapes de l'histoire d'Okora, évidemment, avant de rejoindre Radio France, ça a d'abord rejoint l'ORTF. Voilà, c'est la référence OCR 60, c'est Bali, musique et théâtre.

0: On écoute la musique berbère, marocaine cette fois, avec donc ces musiques de raïs, comme ils les appelaient. C'était des musiciens, des chefs musiciens, des maîtres musiciens qui étaient itinérants, un peu dans autour de la région entre Marrakech et Agadir, et qui se baladaient pas mal. Donc là, on a écouté. Je me réfère au petit livret, parce qu'à chaque fois on a quand même une documentation qui est assez bien faite dans les publications au Cora. Donc là on écoutait le Tébil dans la voix Ashlehi, pardon. C'est le début du concert et le groupe interprète un morceau traditionnel en guise d'ouverture. On nous dit que l'échelle pentatonique du mode rappelle des modes africains et même d'Extrême-Orient. Peut-être pour ça qu'on sentait un peu un cousinage avec ce qu'on a écouté juste avant avec Bali, mais bon, ça s'enchaînait pas trop mal. Il y a une série de variations qui s'enchaînent, dont le rythme va en s'accélérant avec des instants de surprise agréable dans ce tourbillon implacable. Les instruments jouent chacun une partie différente, tandis que le ribab, donc une sorte de vielle monocorde en fait, qui se joue avec un archet court, conduit la mélodie et son développement, l'un des lotards brode un perpétuel contre-champ pendant que l'autre complète l'ensemble par un jeu de basse dit amnation. Donc les lotards sont aussi des luttes. Et là, il y en a deux en l'occurrence. On possède 3 ou 4 cordes et il est joué avec un plectre. Voilà, pour les petits détails.
1: Donc tout ça, on peut le découvrir dans le livret ou à l'intérieur de la pochette double, le gatefold du disque. Et c'est l'un des atouts, et c'est ça qui fait que Okora est devenu aussi important et aussi mythique. Et c'est sa richesse, c'est à la fois la richesse musicale, puisque c'était complètement inédit à l'époque de pouvoir écouter ce genre de musique sagement, chaudement installé dans son canapé à Besançon ou à Paris ou je ne sais où. Mais c'est aussi cette richesse, c'est aussi les textes et les photos. Là, on a une super photo en noir et blanc, magnifique. Et on reviendra dessus un petit peu plus tard, puisque il y a un livre qui est sorti il y a une dizaine d'années, 11 ans pour être précis, qui a collecté sur 180 pages les plus belles photos des éditions Okora, en tout cas pour les 10 ou 15 premières années du label Okora. Voilà. Donc, de la musique inédite, lointaine, des textes pour comprendre, des photos pour rêver. C'est tout à fait ça, Okora.

0: Alors, est-ce que vous avez trouvé où nous sommes? Bon, Jean-Philippe, t'as pas le droit de répondre. C'est... t'as la pochette sous les yeux, donc t'as pas le droit de répondre. Nous sommes en Égypte. Il s'agit des musiciens du Nil. Et son... Donc, on est toujours chez Okora. Ça date de 1976. Voilà, c'est un enregistrement qui date de 76. C'est sorti en 81 sur Okora. Je ne vais pas vous lister tous les musiciens qui ont participé à cet enregistrement, mais j'aimerais profiter de cette musique du Nil pour vous parler de Nasser, le colonel Nasser, le président Nasser, égyptien, donc, qui a libéré l'Égypte. Et vous poser la question, te poser la question, Jean-Philippe, quel est le rapport entre Nasser et Pierre Schaeffer?
1: J'ai un petit peu déjà eu la réponse tout à l'heure.
0: Ah mince.
1: tu l'expliqueras mieux que moi. Sans doute.
0: Donc en introduction, je vous ai parlé de post-colonialisme, je vous ai parlé de politique, et avec cette partie de l'histoire d'Okora, on est complètement dans la politique et on est complètement dans le post-colonialisme. Je m'explique. Pierre Schaeffer, donc connu comme étant l'un des pères de la musique concrète, connu comme étant l'un des compositeurs français de musique concrète, de musique expérimentale les plus connus à travers le monde, à peu près au même niveau que Pierre Henry ou d'autres. Pierre Schaeffer était aussi et avant tout un ingénieur. Et dans les années 50, il a été embauché par le gouvernement français, non pas pour écrire, composer des musiques concrètes à destination de la radio française, mais pour inventer un système de brouillage des ondes, et en particulier des ondes radiophoniques qui venaient d'Égypte. Donc l'Égypte venait juste d'acquérir son indépendance avec le soutien des communistes, des Russes communistes. Et la France avait très peur que la propagande égypto-communiste se propage aux colonies françaises, et donc avait demandé à Pierre Schaeffer d'inventer un système de brouillage des ondes radiophoniques venant d'Égypte. Donc Pierre Schaeffer, oui, bon, d'accord, pourquoi pas, voilà. J'ai quel budget? Et quand le ministre ou le fonctionnaire en face de lui lui indique le budget qu'il a à sa disposition pour inventer un système de brouillage des ondes, là il dit « Ah non, mais j'ai une bien meilleure idée que ça, plutôt que de brouiller les ondes, parce que de toute façon les Égyptiens et les communistes derrière trouveront toujours des solutions pour contrecarrer mon système. Je vous propose, avec tout l'argent que vous me donnez, je vous propose de monter des radios dans toutes nos colonies françaises en Afrique, et donc de contrecarrer finalement le contenu des radios égyptiennes par un contenu français diffusé par des nouvelles radios dans les pays francophones comme le Cameroun, le Bénin, etc., le Tchad, etc., etc. Et donc c'est grâce à Pierre Schaeffer si tout un tas de radios se sont créées dans les années 50. Et une fois que ces radios ont été créées, il a bien fallu les alimenter. Et les alimenter avec quoi? Avec du contenu français, monsieur, puisque c'était ça le but. C'était de garder la mainmise culturelle de la France dans ces pays-là. Donc de créer du contenu. Et donc il y a eu du contenu en provenance de France vers les pays africains. Mais il y a aussi eu l'inverse ou le retour, c'est-à-dire du contenu fabriqué en Afrique pour les ondes françaises. Donc dans un sens, je ne sais pas exactement ce qui était diffusé dans ces pays africains venant de Paris, mais dans l'autre sens, bah c'est ce qu'on s'écoute ce soir, c'est les enregistrements de Charles Duvel et de ses camarades. Donc il enregistrait dans des temples, dans la rue, dans des studios de fortune, chez des gens, etc. etc. Bah tout ça a été enregistré avant d'être gravé sur disque, a été enregistré pour une diffusion sur les ondes françaises en métropole. Voilà. Donc, Okora, c'est ça, à la base, c'est du soft power français à destination des colonies qui étaient en train de devenir des pays indépendants. Et donc, c'était comment garder cette mainmise, ce lien avec nos anciennes colonies. Et d'ailleurs, ça se traduit par le nom. le nom de tout ça.
1: L'office de coopération.
0: Eh oui, ouais. Voilà. Puisque au tout début, ça ne s'appelait pas OCORA, Office de coopération, mais ça s'appelait SOFARAM.
1: Ouais, c'est ça.
0: La société.
1: Je ne me souviens plus de l'acronyme.
0: Moi non plus, je recherche mes antisèches. Ça s'appelait la SORAFOM, Société de radiodiffusion, de la France d'outre-mer. Voilà. Donc, vous voyez, entre 55 et 59, on est passé de la France d'outre-mer à la coopération.
1: Mmh. Voilà. Puis en 69, ça devient le RTF, d'ailleurs.
0: Voilà. Mmh. Donc, on est complètement dans la culture, on est complètement dans l'histoire, on est dans la politique, et c'est tout ça, c'est OCORA. Voilà. Après, là, l'Égypte, on va où, Jean-Philippe ?
1: On part dans la musique classique turque.
0: Ah, super, ouais. Super. Tu peux nous en dire quelques mots avant de lancer le sillon ?
1: Je peux en parler vite fait, pareil, en mettant un peu le nez dans le petit topo. Bah, juste dire que c'est des pièces, quand même, c'est très savant, hein, les compositions avec des canons... Je ne vais pas rentrer trop dans le côté
0: technique.
1: Le côté technique, mais bon, c'est une musique qui vient quand même d'une musique médiévale qui a un caractère mystique, hein, la musique derviche, donc la musique soufie turque. Et puis là, on a au niveau des instruments le ney, qu'est-ce qu'on a, le oud, kanoun, tambour et bendir.
0: La Turquie, dans Musique Dada, spécial OCORA, c'est Damien et Jean-Philippe.

0: Alors, quel pays? Ah, c'est pas facile, hein. C'est vraiment, vraiment pas facile. Il s'agit de l'Arménie, musique instrumentale. C'est l'OCR 67, donc c'est la 67e sortie sur Okora. Bon, là, j'ai la réédition de 1983 entre les mains, mais c'est quelque chose qui a été enregistré dans les années 60. Évidemment, voilà. Donc ça a été enregistré par la radiodiffusion arménienne, et donc ça a été récupéré par Okora et ensuite diffusé sur l'ORTF et ensuite sur disque. Voilà. Donc c'est l'Arménie avec un très beau tapis arménien sur la couverture. Voilà. Et puis on va tirer vers le sud. Hein.
1: L'Éthiopie.
0: Et alors, c'est quelle partie de l'Éthiopie? C'est quelle tribu? C'est quelle...
1: Alors, écoute...
0: C'est plutôt le désert, la forêt, la montagne.
1: On est sur les polyphonies techniques vocales. On est autour d'Addis. Hein,
0: D'accord.
1: Ouais, ouais. Pas plus de précision.
0: C'est un vieux, là, disque que t'as entre les mains, là.

cale le disque éthiopien. Vous êtes toujours sur Musique Dada. Ce soir, c'est Musique du Monde, c'est Ethnomusicologie, c'est Okora, et c'est jusqu'à 23h.

Possession et poésie à Madagascar. Attention, côte sud-ouest de Madagascar. Donc on est toujours chez Okora, c'est le disque numéro 83. Et donc on est donc sur la côte sud-ouest de l'île de Madagascar. Ce sont des chants, vous avez reconnu, et il s'agit de chants satiriques Vezo Dzié. Voilà. On reste en Afrique, mais on revient sur le continent avec la prochaine sélection de Jean-Philippe. Hey,

0: Nous étions en Guinée et ce morceau qui a été enregistré dans les années 60 par notre Charles Duvel dont on parle depuis le début de l'émission. Ce morceau, je l'ai trouvé sur l'un des deux CD qui a été réédité il y a une dizaine d'années par Sublime Frequencies, le label américain qui est spécialisé dans la réédition ou la compilation de plein de morceaux world du monde entier. C'est un peu le descendant d'Okora, le descendant américain d'Okora. Et il se trouve que Sublime Frequencies édite des CD, des vinyles, mais sort également des livres, des fois. Et donc, en 2015, il a sorti le disque Les photographies de Charles Duvel, disque Okora et collection Prophète. Un magnifique bouquin de, je sais pas, de 400 pages, je dirais, 300 pages, 400 pages. Belle couverture, bien épaisse, mate, texturée, etc. Magnifique bouquin, donc, qui comprend deux CD, je viens de le dire, qui comprend 188 pages de photos noir et blanc, 58 pages de photographies couleur. Une interview de Charles Duvel, super interview. Tout ce que je vous ai raconté ce soir, en fait, je l'ai découvert dans cette interview. On retrouve également toutes les pochettes des disques Okora entre 1959 et 1974, donc finalement la période de Charles Duvel. Donc ça représente 94 pochettes d'albums. On retrouve des pages du catalogue Okora entre 64 et 73, et puis tout un tas d'autres choses passionnantes. Ce double CD, ce livre accompagné de deux CD est sorti il y a maintenant 11 ans. Donc c'est un peu plus compliqué de le trouver, mais ça se trouve si vous allez sur Internet et que vous tapez Charles Duvel Sublime Frequencies, vous le trouverez. Et c'est vraiment un super achat qui s'impose avec des photos magnifiques et puis deux CD pour découvrir, pour entrer dans l'univers Okora par la grande porte. Je sais pas si vous y avez pensé, mais moi j'y ai pensé immédiatement lors de la première écoute. Le morceau qu'on s'est écouté qui vient de Guinée m'a tout de suite fait penser à Terry Riley. Et il se trouve que dans l'interview de Charles Duvel, Charles Duvel fait des ponts entre évidemment les musiques qu'il a enregistrées et qu'il a diffusées et des artistes de l'époque, des années 60, des artistes jazz, des artistes de musique expérimentale, de musique contemporaine. Et donc il dit que ces productions de l'époque, les productions Okora, ont énormément influencé les artistes des années 60. Il parle des artistes big actuels, donc les jazzmen comme Sun Ra, comme Archie Shepp et d'autres qui ont écouté les enregistrements Okora à l'époque et qui ont été influencés par essentiellement les musiques africaines de l'époque. Terry Riley, donc on sait que Terry Riley a été fortement inspiré par et influencé par la musique indienne. Musique indienne qui a également été découverte et diffusée et rendue un peu plus publique grâce à Charles Duvel. Et puis il parle d'un autre artiste connu pour avoir piqué pas mal d'inspiration autour de lui. Cet artiste, c'est Serge Gainsbourg, qui apparemment écoutait les disques Okora, s'intéressait de très près aux disques Okora. Et qui a piqué pas mal de choses. On sait que son album Percussion a été franchement pompé sur tout un tas de compositions et d'enregistrements africains d'époque, Okora ou pas d'ailleurs, mais en tout cas Charles Duvel parle de Serge Gainsbourg qui clairement était un fan d'Okora et qui s'en est inspiré largement à l'époque. Et là on parle évidemment des années 60. Est-ce que Jean-Philippe, tu es prêt pour enchaîner avec quel...
1: Avant de le lancer.
0: Allez, dis-nous tout.
1: Alors, j'ai choisi un disque. Alors, pour le coup, c'est le Sort 3. Donc, c'est vraiment un des tout premiers.
0: Ouais, carrément.
1: Musique carrément. Et chant Bamoun. Et là, phase 2, je sélectionnais un morceau qui s'appelle quand même Musique pour la pendaison d'un ministre. Donc, voilà, ça donne un peu la couleur. On nous dit cette pièce est saisissante, non seulement par la sobriété de l'instrumentation et le rythme lugubre, mais par un texte chanté d'une voix rauque. Cette musique ne parle jamais sans raison profonde. Quiconque l'entend se demande anxieusement « Est-ce pour moi? Est-ce pour mon voisin ?» Là gît le danger. Abîme derrière, abîme devant. C'est la musique sans amis. Bonne seulement quand on l'entend s'éloigner, mortelle quand elle s'arrête.

0: Les deux derniers enregistrements que nous venons d'écouter ont été faits en 1961, au Bénin d'abord, donc un extrait de l'un des deux CD du magnifique bouquin sorti en 2015 par Sublime Frequencies, autour d'Okora et de Charles Duvel, donc c'était en 61 au Bénin. Et puis ce qu'on vient juste de s'écouter, qui est encore en fond là, également enregistré en 61, mais cette fois-ci où ça ?
1: En Haute-Volta, donc au Burkina, avec, est-ce que c'est Duvel aussi ? Là, c'est...
0: Ouais, c'était encore Duvel en 61.
1: Ouais. Et donc on est sur une musique de réjouissance Lobby. Donc la région, je cherche où c'est.
0: Alors des fois il y a une carte du pays.
1: Ouais, c'est ça, mais là c'est
0: et des fois non. Donc là il n'y a pas la carte du pays.
1: Parce que là on se partage entre musique Birifor, Dagari, Gand et Lobby, justement. Donc là c'est la fin de musique de réjouissance Lobby.
0: Il est 22h55, on approche de la fin de cette émission au Cora. On est resté beaucoup dans les années 60, 50, 60, 70. Charles Duvel a laissé sa place à Pierre Toureil. Pierre Toureil qui a fait le milieu des années 70 et toutes les années 80. C'est Pierre Toureil qui a dirigé la collection Okora à Radio France, puisque après l'ORTF, Okora a été hébergé par Radio France. Et puis, d'un point de vue disque, tout ça a été distribué par Harmonia Mundi. Et donc, en même temps que tous ces changements, que cette modernisation, que ces rééditions, que tout ça, il y a eu une diversification. On n'était plus du tout dans du post-colonialisme, du soft power, de la coopération, etc. Dans les années 80, tout ça était loin derrière nous. Et Okora s'est lancé dans de la création. Et donc, ils ont sorti une division musique traditionnelle vivante création avec des choses beaucoup plus modernes, toujours très typiques, toujours très exotiques, mais pas seulement. Et est-ce qu'on s'écoute maintenant ? Donc, fait partie de cette série création. Il s'agit de Martin Saint-Pierre, qui est un musicien. Alors, je ne sais plus s'il est guadeloupéen ou martiniquais. Excusez-moi pour cette approximation. Mais en tout cas, Martin Saint-Pierre a participé à tout un tas de disques dans les années, fin des années 70, début des années 80, en tant que percussionniste. Et donc, il a sorti ce disque. En 1984, chez Okora, ça s'appelle L'incroyable et longue histoire d'un tambour et sa mémoire. Et là, on s'écoute la première partie.

0: Ce soir, c'était Musique Dada consacrée au label Pokora, avec tout ce que ce label pendant 40 ans, 50 ans.
1: Ouais, puisqu'il y en a même un.
0: Ouais, ça continue d'exister. Ouais, donc, au minimum, on peut même dire 60 ans, hein, 60 ans d'activité, avec son fondateur Pierre Schaeffer, son premier directeur Charles Duvel, et puis voilà, ça continue à exister. Évidemment, après les vinyles, il y a eu les CD, et maintenant il y a les podcasts, il y a tout ça. Mais il n'y a pas que Okora. Qui a permis de faire découvrir au monde occidental toutes les surprises, toutes les étrangetés des pays africains, asiatiques, sud-américains. Il y a également d'autres labels, hein. J'ai dit que chaque pays avait à peu près son label. On peut citer quoi? En France, on peut citer Arion. Aux États-Unis, on peut citer Folkways. En Allemagne, j'ai oublié le nom, mais il y avait également en Allemagne, en Italie, il y avait également ce genre de compagnie. Et l'un des concurrents, entre guillemets, très très très sérieux à Okora, c'est
1: Le Chant du Monde.
0: Le Chant du Monde qui a fait beaucoup de choses. Le Chant du Monde n'a pas fait que de l'ethnomusicologie. Il a fait beaucoup de choses, mais il a fait des très très belles choses. Mmh. Et donc, Jean-Philippe nous propose de terminer cette émission avec un extrait du catalogue du Chant du Monde et un morceau qui vient d'où? Est-ce que tu as trouvé?
1: Oui, c'est un 45 tours. Alors, il s'appelle royalement Kumbia sur les deux faces. Et c'était un musicien argentin qui vivait en France qui s'appelle Alfredo de Robertis. Et voilà, moi je lance le morceau Kumbia.
0: Voilà. Chers amis, auditrices, auditeurs, merci beaucoup de nous avoir écoutés. C'était Musique Dada avec Crâne d'Ange et Damien. Bonne soirée, bonne nuit. On se retrouve dans 2 semaines. D'ici là, soyez curieux, écoutez de la musique. Bisous, bisous. À bientôt.

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